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Bonjour. Ah, voilà, là on m'entend. Bonjour, vous écoutez Radio Panique. Nous sommes le mardi 23 juin, il est 7h01. Jusqu'à 9h, on est ensemble pour les promesses de l'aube. Au sommaire, ce matin, dans les promesses de l'aube, nous recevrons l'équipe du Top Floor Festival, un festival qui va commencer ce 26 juin, c'est-à-dire dans 3 jours, au Studio Thor. Le Studio Thor, c'est au rez-de-chaussée du bâtiment où se trouve Radio Panique. Donc voilà, c'est chez nos voisins, un festival porté par une équipe de 5 artistes femmes qui fonctionne sur le principe du « pay what you can » et qui est dédié à la danse, à la performance et à la communauté avec des ateliers, des spectacles et des moments de partage. Plus de détails tout à l'heure dans la deuxième heure de cette émission. On aura aussi Julien au téléphone, on parlera notamment de vélo, mais aussi on vous proposera une archive Radio Panique. À part ça, quelques rubriques habituelles comme une tentative de revue de presse et la météo. Et puis sinon, on va faire tout ça calmement parce que figurez-vous que dans le studio, une bonne partie de la chaleur d'hier est encore accumulée. Et donc il ne faut surtout pas bouger trop vite et c'est difficile de penser. On commence ce matin avec le Magic Tuber String Band.

Le Magic Tuba String Band, un disque sorti chez Trill Jockey, si je me souviens bien. Est-ce que vous voulez vraiment qu'on vous fasse la météo pour ce matin? Vous n'avez pas le choix, de toute façon. Mais je pense que tout le monde a entendu la météo au moins 1000 fois ces derniers jours. Est-ce que je vous apprends quelque chose en vous disant qu'un dôme de chaleur est situé sur le continent européen et que du coup il fait très chaud? Bon, ben voilà. Ce matin, quelques averses orageuses traverseront le pays depuis la mer du Nord, mais ensuite, et j'ai bien peur qu'elles ne passent pas chez nous, le ciel deviendra peu nuageux et il fera à nouveau très chaud avec des maxima oscillant entre 28 ou 29 degrés à la mer, ainsi qu'en Haute-Ardenne, et jusqu'à 34 degrés sur les régions proches de la France, à Bruxelles. On nous annonce 32 degrés. Le vent sera faible ou modéré à la côte. Voilà. Et puis, la fin de cette vague de chaleur, on n'arrête pas de la reporter à plus tard, de jour en jour. On voit qu'elle se prolonge. On nous annonce désormais 37 degrés demain, 37 degrés jeudi, 38 degrés vendredi, 39 degrés samedi. Et puis, des orages et 33 degrés dimanche. Et puis, ça redescendra un peu pour la semaine prochaine. En tout cas, c'est ce qu'on dit pour le moment. Mais ça change de jour en jour. Et généralement pas pour le meilleur. Courage à vous tous, ce sera pas facile. Ce qu'on nous annonce aussi, c'est que à partir du moment où on sera dans les très très fortes chaleurs, donc à partir de jeudi, la température nocturne ne descendra plus en dessous de 26 degrés pendant 4 jours d'affilée, ce qui veut dire qu'il sera très très difficile de rafraîchir les habitations. Bon, allez, le soleil se couchera à 22h aujourd'hui, les pollens sont à un niveau hyper élevé pour les graminées, l'indice UV est élevé, attention, il sera très élevé, ce qui veut dire risque extrême pour ce week-end. Qu'est-ce que je peux encore vous dire? Que la qualité de l'air pour le moment est assez bonne, mais ça ne va pas durer dans les jours qui viennent, elle sera mauvaise, voire très mauvaise, avec des risques de pics d'ozone entraînant la diffusion de divers messages de prévention concernant essentiellement les jeunes enfants et les personnes âgées, mais aussi les personnes souffrant de problèmes respiratoires, comme par exemple les personnes asthmatiques, auxquelles on conseille d'éviter les efforts physiques inhabituels et tout exercice en plein air entre 12h et 22h. Voilà. De toute façon, en termes d'efforts physiques inhabituels, à titre personnel, j'avais zéro intention. Donc voilà, je suis déjà prévenu. Allez, il est 7h09, presque 10. On continue avec Aldous Harding, un extrait du nouvel album « If Lady Does It ».

Veuillez excuser ce silence. C'est parce que je n'étais pas dans la pièce. Il faisait plus frais ailleurs. On vient d'entendre l'Inspector avec le morceau La femme à quatre bras juste avant. C'était Aldous Harding, If Lady Does It. Et ce qu'on va écouter à présent, c'est Chien d'en, sans amont ni aval. Vous écoutez Radio Panique, il est 7h17. Bon réveil à vous.

Meiko Kaji avec le morceau Shinjuku Blues, Meiko Kaji dont toute l'œuvre continue d'être rééditée petit à petit sur des beaux vinyles et puis aussi en ligne évidemment. Juste avant, c'était Chien Dans, Sans Amont ni Aval. Dans quelques instants, on vous fera la revue de presse. Et pour aller vers la revue de presse, on écoute Emptiness, Hunag Haynes.

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1: Une petite revue de presse en ce mardi 23 juin à 7h28 exactement, un peu plus tôt que d'habitude. On commence par quelques infos sur les sites d'information belges. Sur le site du soir, la société Wise, visée par une enquête judiciaire, a fait exploser le compteur de déclaration de soupçons de blanchiment. La cellule de traitement des informations financières

d'une discrimination. Qu'est-ce que c'est qu'une pension de veuf ou de veuve? La pension de survie, donc plus connue sous cette dénomination de pension de veuf ou de veuve, est une pension légale qui garantit au conjoint survivant un revenu lui permettant d'éviter de tomber dans la précarité. Le montant de cette pension dépend de la carrière et du statut du conjoint ou de la conjointe décédée, pensionnée ou non, au moment du décès. Sur le site de la RTBF, on nous parle de la canicule, mais on nous parle de la canicule partout. Hein. Mais pour se poser la question, la vague de chaleur actuelle est-elle causée par El Niño? Les températures élevées de ce début d'été coïncident avec le développement d'un nouvel épisode du phénomène climatique El Niño dans l'océan Pacifique. Les scientifiques prédisent un El Niño particulièrement puissant cette année avec des vagues de sécheresse et de puissantes inondations à la clé. Ce phénomène climatique global influence les températures à l'échelle mondiale, mais qu'en est-il des effets directs sur l'Europe? La RTBF nous propose donc un décryptage avec un climatologue. Toujours sur le site de la RTBF, grève des services publics ce mardi, surtout à Bruxelles, peut-être en Wallonie. Ils sont indispensables. Et l'investissement est incontournable, selon le Front commun syndical. Ce mardi, c'est donc la journée internationale des services publics, l'occasion pour les syndicats d'attirer l'attention sur les nombreux métiers qui en découlent et l'état du secteur, manque d'effectifs, surcharge de travail, mesures d'économie. La situation est devenue intenable, selon les syndicats qui veulent dénoncer les choix opérés par le gouvernement, par les gouvernements. Et à un niveau pratique, parce que je sais qu'on ne peut pas s'empêcher de se poser la question si on a l'intention de sortir de chez soi. Il semble que ce mouvement de grève ne touche pas trop les transports publics ce matin. En tout cas, la STIB, je peux en témoigner, je suis arrivé jusqu'à la radio sans problème. Toujours canicule à la une du Monde, les eaux du golfe de Gascogne et de la Méditerranée à nouveau en surchauffe. C'est le parfait miroir de ce qui se passe dans l'atmosphère. Les températures anormales des eaux peuvent augmenter les flux d'humidité dans l'atmosphère ou annihiler la brise de mer. Les scientifiques redoutent leurs effets sur la flore et la faune marine. C'est essentiellement de canicule qu'on nous parle également à la une de Libération ce matin. Petit retour en Belgique, j'ai pas mis les choses dans l'ordre, je suis désolé, mais donc 5 talibans obtiennent un visa belge d'un jour, probablement ce mardi, pour négocier le rapatriement des demandeurs d'asile afghans. Une délégation de 5 talibans vient de recevoir le feu vert de la Belgique pour venir une journée, sans doute aujourd'hui, en vue de négocier avec les 27 sur les questions de migration et de retour en Afghanistan. Ce qui pose des tas de questions, vous vous en doutez. Bon, voilà. Sur le site de RFI, Radio France Internationale, ce matin, un éclairage sur ce qui se passe 10 ans après le Brexit, comment le Royaume-Uni se rapproche à nouveau de l'Union européenne. Le 23 juin 2016, les Britanniques votaient à 51,9% en faveur de la sortie de l'Union européenne. C'était donc il y a exactement 10 ans. 10 ans plus tard, le Royaume-Uni n'a pas réintégré le giron européen. Pourtant, les relations entre Londres et Bruxelles se sont nettement apaisées et les deux partenaires cherchent désormais à panser les plaies héritées du Brexit. Si vous allez faire un tour sur les sites d'information britanniques, vous verrez pas mal d'articles d'analyse sur les conséquences du Brexit, notamment sur le site du Guardian. Le Guardian qui, sinon, aujourd'hui consacre l'essentiel de sa une, évidemment, à la démission du Premier ministre britannique Keir Starmer, avec des tas d'articles que j'ai pas eu le temps de lire, et aussi à la personnalité de Andy Burnham, qui est donc pressenti pour le remplacer. Et pendant ce temps-là, les négociations concernant la guerre en Iran, l'Iran administrera le détroit d'Ormuz. À l'issue du conflit, affirme le négociateur iranien qui se félicite des belles réussites obtenues par son pays dans les négociations. Tout le monde doit savoir que l'administration du détroit d'Ormuz ne redeviendra jamais ce qu'elle était avant la guerre, a ainsi déclaré Mohamed Bagher Ghalibaf ce lundi. Toujours au chapitre de ces négociations sur le nucléaire iranien, Téhéran tempère les annonces de J.D. Vance sur le retour des inspecteurs de l'AIEA. L'Iran a accepté de laisser revenir les inspecteurs de l'Agence internationale de l'énergie atomique sur ses sites nucléaires, a affirmé hier le vice-président américain. Si de son côté la République islamique a effectivement confirmé sa volonté de coopérer avec les agences onusiennes, celle-ci minimise toutefois la portée de cette annonce, rappelant notamment que cette coopération reste encadrée par les autorités politiques iraniennes. Voilà. Qu'est-ce que je vois d'autre? Là, j'étais sur le site de RFI.

un bulletin urgent qui nous dit que l'Algérie a renversé la Jordanie et reste en course pour les 16e de finale. Voilà. C'est le dernier billet qui est sorti. Entre-temps, il est 7h34 et on va en rester là pour la revue de presse. On écoute Personal Trainer, Punch Drunk Love.

0: Voilà, c'était donc Personal Trainer avec le morceau Punch Drunk Love. Julien, vous êtes au téléphone.
1: Oui, bonjour Pierre, bonjour à tout le monde.
0: Bonjour Julien, ravi de vous entendre en ce matin du 23 juin.
1: Vous nous moi aussi.
0: Ben oui, vous nous proposez, ça devient régulier maintenant, c'est bien.
1: Ben, tant que vous n'êtes pas en vacances, Pierre.
0: Oui, c'est ça, oui. Les irrégularités de ces derniers temps étaient entièrement dues à ma personne.
1: D'accord.
0: Julien, vous nous avez sélectionné une archive du jour.
1: Mais oui, Pierre, figurez-vous que vous l'évoquiez dans votre revue de presse, hein, vous avez parlé de cette pratique illégale de l'administration en matière de pension de survie. Eh bien, vous ne le saviez peut-être pas, mais figurez-vous qu'aujourd'hui, ce n'est pas seulement la journée internationale des services publics, de la fonction publique, c'est aussi la journée internationale des veuves, Pierre.
0: Je l'ignore, effectivement.
1: Mais voilà, c'est depuis l'adoption par l'Assemblée générale des Nations unies d'une résolution. C'était en décembre 2010 et depuis lors, le 23 juin, est proclamée Journée internationale des veuves. Vous savez qu'il y a près de 260 millions de veuves dans le monde et qu'une sur dix vit dans une situation de pauvreté extrême. Alors, on évoque évidemment les conflits armés, les déplacements, les migrations, mais de façon beaucoup plus quotidienne et entre guillemets moins exceptionnelle. Eh bien, les veuves se voient souvent refuser leurs droits de succession, confisquer leurs biens après la mort de leur conjoint. Elles font l'objet de stigmatisation, des actes de discrimination. Dans certaines régions du monde, on évoque notamment la République démocratique du Congo et la partie est du pays, ben, près d'une femme sur deux est veuve. Et donc, pour sensibiliser l'opinion publique sur cette situation, ce que les Nations Unies appellent les femmes invisibles et leurs problèmes invisibles, eh bien, vous avez cette journée internationale tous les 23 juin. Alors, effectivement, une petite archive de Radio Panique. On va aborder ce thème de façon légèrement détournée, décalée. C'est aussi parfois le principe de cette rubrique consacrée aux archives de la radio. Et Pierre, si je vous demande quelle est la veuve la plus célèbre du 105.4 FM...
0: Ah, je sens que ça, on va aller du côté de chez Frics et Merveilles.
1: Exactement, Pierre. Madame la veuve, personnalité importante, emblématique de la scène drague bruxelloise et belge. Madame la veuve, c'est notamment la maîtresse de cérémonie des cabarets Mademoiselle ou encore l'initiatrice des soirées Queeriosity. Et effectivement, c'était la première invitée de notre émission que vous pouvez écouter tous les samedis, les premiers et troisièmes samedis du mois à 18h, Fruits et Merveilles, une émission par notre ami Croc. Et elle avait reçu la veuve lors de son premier show. C'était en juillet 2024, il y a pratiquement 2 ans jour pour jour. Mais ce n'est pas ce que l'on va écouter, Pierre, parce que la veuve...
0: Quel mystère.
1: Mais oui, la veuve était également célèbre, elle l'est peut-être toujours, je l'ignore, pour ses chroniques velues. Et figurez-vous que dans une autre émission, et elle n'est plus sur antenne pour le moment, la veuve était venue partager l'une de ses chroniques velues. Et cette émission, vous vous en souvenez, Pierre, c'était les courriers du cœur du cul. Formidable émission entre 2017 et 2022, 30 épisodes, tous disponibles en podcast sur notre site. Et à l'occasion du 28e épisode des Courriers du cœur du cul, c'était le 27 octobre 2021, c'était une émission spéciale deuil, puisqu'on était très proche de la Toussaint. Et pour une émission spéciale deuil, l'équipe des Courriers du cœur du cul avait invité la veuve, qui est venu nous faire une petite chronique velue, mais qui n'avait en l'espèce rien à voir avec le deuil et la mort. Mais on s'écoute le début de cette chronique velue de la veuve. C'était dans les courriers du cœur du cul, en direct, le 27 octobre 2021 sur Radio Panique.
0: C'est parti, on se retrouve juste après.
2: Mes petits chats, bienvenue dans cette nouvelle édition de votre émission préférée, les vilaines chroniques velues de la veuve, l'émission qui s'écoute plus facilement qu'elle ne se prononce.
3: Ouh !
2: Mais que sont au juste les vilaines chroniques velues, me direz-vous? Oui, je vous entends. Et bien que les vilaines chroniques velues sont, comme leur nom l'indiquait, des chroniques. C'est-à-dire qu'elles reviennent à intervalles réguliers, comme l'herpès. Elles seront velues, parce que c'est moi qui les présente. Et elles seront vilaines, parce que c'est moi qui les présente. Alors, les vilaines chroniques velues sont nées de ma volonté et surtout de mon constat face à votre manque singulier d'éducation. J'ai constaté que vous manquiez de culture générale, surtout en ce qui concerne les questions d'histoire LGBTQIA+, et de l'histoire de la communauté queer. Vous savez, cette histoire qu'on n'apprend jamais sur les bancs de l'école, école catholique si tu me regardes. Alors, rassurez-vous, ces chroniques resteront brèves, instructives, un peu idiotes et totalement hétérosexuel friendly. Alors, c'est parti.
3: Ah oui,
2: c'est parti. Alors, d'habitude, mes chroniques sont Elles sont consacrées à des personnages, à des lieux, à des événements qui ont fait l'histoire de notre belle communauté. Et j'aime parler des gens dont on n'a pas ou peu retenu le nom. Les underdogs qui ont œuvré dans l'ombre. Mais cette fois, Halloween approchant à grands pas, j'ai décidé de changer d'approche. Et de vous parler des méchants. Enfin, d'une méchante en particulier. Alors, vous le savez, dans la fiction, on finit souvent par préférer les fameux « méchants » entre guillemets aux « héros ». On aime les haïr. Dans la vraie vie, cependant, les gens qui ont causé du tort à la communauté LGBTQIA+, ce sont rarement les gens que je porte dans mon cœur, car oui, j'en ai un. Mais celui, ou plutôt celle qui nous intéresse aujourd'hui, est tellement over the top que parfois j'arrive à douter de son existence. Et pourtant, avez-vous déjà entendu parler d'une certaine Anita Bryant?
4: Non, jamais.
2: Eh bien voilà, la veuve 1, public 0. Alors, j'ai le triste devoir de vous en parler. C'est une méchante que vous allez adorer et détester, probablement parce qu'elle rend ça particulièrement facile. Alors, la petite Anita naît le 25 mars 1940 à Brentsdale, dans l'Oklahoma, en pleine Bible Belt. Vous connaissez cette région extrêmement religieuse et conservatrice des États-Unis. Sa famille ne lui épargne absolument rien niveau éducation, c'est-à-dire qu'à 2 ans, son grand-père lui apprend déjà à chanter « Jesus loves me ». Et ça, chers auditeurices, c'est une très mauvaise manière de débuter dans la vie. À 6 ans, elle chante dans les églises et dans les foires aux bestiaux. Même combat, je vous laisse juger. Elle demande à Dieu, dit-elle, de faire d'elle une star.
0: C'était donc l'archive proposée par Julien qui, j'espère, est toujours en ligne.
1: Mais je suis toujours en ligne, Pierre.
0: Voilà.
1: Alors évidemment, pour savoir si Anita Bryant va effectivement devenir une star, bien, je vous encourage et je vous invite à aller prendre connaissance de la suite de cette chronique de la veuve dans l'émission Les courriers du cœur du cul, c'était le 27 octobre 2021. Évidemment, spoiler alert, si la veuve lui consacre une chronique, c'est qu'elle est effectivement devenue une star. Et Anita Bryant, mais vous l'écouterez, la veuve le dira mieux que moi, c'était une star de la country homophobe. Et elle a consacré une bonne partie de sa carrière à lutter contre le droit, les droits des personnes homosexuelles. Voilà, voilà, voilà, Pierre.
0: Vous irez nous mettre le lien sur la page de l'émission ?
1: Eh bien, je ferai ça tout à l'heure, effectivement, vous avez raison.
0: Super, parce que moi j'ai bien envie d'entendre la suite, effectivement.
1: Ah ben oui.
0: Bon, toujours est-il
1: mais
0: que...
1: Mais vous n'avez pas envie d'entendre les chansons d'Anita Bryant, par contre.
0: Malgré
1: je
0: votre
1: sais
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0: pour...
1: la country.
0: Oui, voilà, mais pas tout.
1: Pas tout.
0: On va parler de tout à fait autre chose à présent, puisqu'on profite de votre présence, Julien, pour faire un petit journal du vélo.
1: Ah ben volontiers, Pierre, d'autant que...
0: Il y avait plein de courses cette semaine.
1: Ben, c'était absolument fou, ma condition a fait que je peux regarder le vélo de tout mon coup. Et j'ai cru comprendre que vous n'aviez pas été derrière votre poste de télévision de façon très assidue ces derniers temps.
0: Non, je n'ai pas vu grand-chose. J'ai juste vu... on commence par le Tour de Belgique.
1: Ce compte est terminé par là.
0: Je mets tout de suite le bordel dans votre chronique. J'ai juste vu la victoire d'Aran Bourou l'autre jour, qui a brièvement pris la tête du classement général.
1: Oui.
0: Mais il s'est confirmé que le Tour de Belgique est quand même vraiment destiné pour être remporté par un sprinter, puisque c'est quand même ça qui arrive à la fin.
1: Mais
0: que ce ne soit pas trop facile, il y a quand même cette étape du côté de Durbuy, qui ne rend pas la tâche trop aisée. Mais...
1: L'une des rares courses par étape qui est majoritairement, sinon exclusivement, destinée aux sprinters, ce qui est plutôt chouette parce que ça a tendance à un petit peu disparaître avec le durcissement permanent des courses. Ici, c'était assez... et les sprinters belges sont en forme. Hein. Vous avez évoqué Aaron Gourou, qui n'est évidemment pas belge, mais...
0: Ni vraiment un sprinter.
1: Mais Tim Merlier et Jasper Philipsen ont tous les deux gagné chacun une étape et Philipsen a même gagné le classement général via des bonifications suite à sa victoire d'étape et puis à des bonifications intermédiaires sur le parcours. C'est la première course par étape que le sprinter belge remporte dans sa carrière. Ils sont donc en forme, ils seront tout à fait favoris pour le maillot vert qui récompense le meilleur rouleur sprinter au Tour de France, le Tour de France qui commence le 4 juillet 2026. Et je ne sais pas si vous avez remarqué, Pierre, mais les organisateurs ont changé les barèmes des points que reçoivent les vainqueurs, enfin, en tout cas les 15 premiers de chacune des étapes. Et ce, pour empêcher que, enfin, pour empêcher en tout cas, pour éviter que le vainqueur du Tour de France soit aussi le vainqueur du maillot vert. Donc, on essaye de favoriser les sprinteurs. Tout bénéfice, évidemment, pour Tim Merlier et Jasper Philipsen.
0: C'est peut-être pas plus mal, hein, parce que...
1: Ben oui, c'est pas plus mal.
0: Parce que ces grands tours où le vainqueur n'est pas vraiment une surprise, si en plus il remporte tous les maillots, c'est quand même...
1: Ben voilà, c'est pas très chouette. Donc, ils ont effectivement changé les barèmes, et on sera attentif, d'ailleurs, à Tim Merlier et Jasper Philipsen ce dimanche, lors des championnats de Belgique, puisque dans deux semaines, c'est le Tour de France. Traditionnellement, le week-end qui précède, c'est les championnats nationaux. C'est un parcours assez plat en Belgique, donc plutôt favorable aux sprinteurs. Et on rappelle que le vainqueur de cette course aura le droit de porter pendant un an un maillot absolument magnifique aux couleurs du pays. C'était Tim Wellens qui l'avait remporté l'année passée. Ça lui a pas vraiment porté chance car il a été longuement blessé cette saison. Et il pourrait d'ailleurs le remporter à nouveau. Mais on rappelle d'ailleurs que ni Wout Van Aert, actuellement blessé, qui est d'ailleurs forfait pour le Tour de France, ni Remco Evenepoel, qui se prépare pour ce même tour, ne participeront au championnat de Belgique ce dimanche, qui sont donc particulièrement ouverts.
0: Très bien. Bon, ben voilà, ça c'était pour le Tour de Belgique, donc à peu près la seule course que j'ai vue ces derniers temps. Donc pour le reste, tout est un mystère pour moi.
1: Eh bien, pour le reste, Pierre, permettez-moi alors de vous partager quelques informations du week-end, et notamment en cyclisme féminin, ce week-end, petit événement. Troisième étape et dernière étape du Tour de Catalogne, victoire de Marianne Vos. C'est ça, 259e victoire professionnelle, Pierre, vous rendez-vous compte.
0: Oui, ça, c'est un événement qui n'est pas si rare que ça, donc.
1: Non, mais attendez la suite. Coureuse absolument fantastique, qui n'a jamais remporté de grand tour, hein, c'est plutôt une rouleuse sprinteuse. Pourquoi c'est un événement? Parce que c'est seulement sa première victoire cette année-ci. Elle a attendu fin juin pour engranger sa première victoire. On se souvient de sa dramatique deuxième place lors de Paris-Roubaix cette année. Et donc voilà, c'est un petit événement autour de Catalogne qui a été une course trois étapes assez exigeantes, remportée par la coureuse espagnole Paula Blasi. Décidément confirme, hein, c'est la révélation de cette année. Elle avait remporté l'Amstel Gold Race, mais elle avait également remporté son tour national, le Tour d'Espagne, en chipant la première place à la revenante hollandaise Anna van der Breggen lors de la dernière étape. Je dis revenante parce qu'Anna van der Breggen, souvenez-vous, elle a arrêté sa carrière pendant 4 ans, Pierre. Entre 2021 et 2025, elle passe directrice sportive. Et puis en 2025, elle se dit qu'elle reviendrait bien à la compétition avec quel succès. Donc deuxième sur la Vuelta. Même scénario, on s'est quitté il y a deux semaines, Pierre, le Giro féminin venait de commencer. Même scénario sur le Giro. Anna van der Breggen porte le maillot de leaduse du classement général pendant l'essentiel de la course. Et lors de la dernière étape, elle se voit shipper cette première place par une compatriote, Demi Vollering, qui était l'archi-favorite, et qui a donc remporté ce Giro féminin. On va retrouver tout ce petit monde lors du Tour de France féminin qui commencera le 1er août. On aura Anna van der Breggen, on aura Paula Blasi, on aura Demi Vollering, on aura aussi Pauline Ferrand-Prévot, et peut-être on verra la 260e victoire de Marianne Vos à l'occasion de ce Tour de France féminin qui s'annonce tout bonnement exceptionnel.
0: C'est un nombre de victoires, pour les personnes qui ne suivent pas le vélo, c'est un nombre de victoires totalement hallucinant. Hein.
1: Totalement hallucinant. Complètement fou. Je pense que tout genre confondu, il n'y a que éventuellement Eddy Merckx qui dépasse ce nombre. Hein. Pour vous donner un ordre d'idée, Tadej Pogacar, qui déjà lui fait exploser toutes les statistiques, est à, je pense, 121 ou 122 victoires. Donc on est encore moins de la moitié des victoires de Marianne Vos, c'est extraordinaire.
0: Mais il a encore de beaux jours devant lui. Hein,
1: il a encore beaux jours devant lui.
0: Si il ne se lasse pas.
1: Voilà, comme il nous l'a montré encore ici récemment autour de Suisse. J'évoquais le Giro féminin, je vais évoquer un autre Giro, Pierre, qui s'est terminé ce week-end.
0: Ah, c'est le junior. Enfin,
1: le junior, le next gen, comme on dit, Pierre.
0: Ouais.
1: Le Giro Next Gen qui était retransmis à la télévision, donc un plus petit tour d'Italie, ça dure à peu près une semaine, et c'est réservé aux jeunes coureurs, je pense qu'ils doivent avoir moins de 23 ans ou moins de 24 ans, je ne sais plus. Et c'est la victoire de l'Italien Lorenzo Fin, une victoire très autoritaire, il était archi favori. Figurez-vous que c'est la première victoire d'un coureur italien sur le Giro des jeunes depuis 15 ans. Donc c'est quand même un petit événement, il était vraiment très très heureux. Il était favori parce qu'on le connaît déjà, il fait partie de l'équipe Red Bull, Bora, Anzuro, et il participe régulièrement avec le noyau des élites à des courses professionnelles et élites. Et en tout cas, il incarne un peu ce coureur, Lorenzo Fin, cette jeune génération italienne très prometteuse. Hein. On peut évoquer Pellizzari de la même équipe, hein, qui était très en forme ce week-end sur le Tour de Slovénie, ou alors encore Piganzoni, qui est un coureur de l'équipe Visma, qui a également remporté une course ce week-end sur les routes d'Occitanie. Lorenzo Fin, Pellizzari, Piganzoni, les paris sont ouverts pour savoir qui sera le prochain vainqueur de Grand Tour chez les hommes. Hein. Il n'y a plus de vainqueur italien depuis 2016 et le Giro de Vincenzo Nibali. Donc il y a vraiment une très belle génération là de coureurs italiens après quelques années difficiles pour le cyclisme italien. On notera que sur ce Giro Next Gen, très bon comportement d'un jeune Belge qui s'appelle Mathis Van Kerkhove, qui a fini troisième du contre-la-montre final et qui avait remporté une étape. Et au général, la huitième place prometteuse de Matteo Van Uffel. Voilà, c'était le Giro Next Gen, qui était vraiment une course assez chouette à regarder, malgré la domination donc, de ce coureur italien, Lorenzo Fin. Et voilà, Pierre, et puis je termine ce petit panorama de ce que vous avez raté ces 10 derniers jours, en remontant un tout petit peu dans le temps. Ça, c'est vraiment l'une des images, sinon l'image de l'année. Ça se passait en Suisse, c'était le 14 juin, c'était le Grand Prix de Jipingen. Alors ça, c'est une course de seconde zone dont j'ignorais tout jusqu'à cette année. Pourtant, c'est une course qui a déjà un solide passé. C'était la 63e édition de cette course. Je vous dis, une course de seconde zone et qui a été remportée par un coureur belge de l'équipe Lotto Intermarché, Liam Slok. Première victoire professionnelle. Mais cette victoire a un goût très particulier pour ce coureur. D'abord parce qu'il a remporté cette course et il arrivait au sommet d'une petite bosse comme ça. Il a remporté cette course devant un plateau assez exceptionnel. Hein. Deuxième, Lazoff. Troisième, Carapace. Quatrième, Thibaut Neys. Cinquième, Julien Alaphilippe. Donc, c'est quand même magnifique. Dis-moi qui tu bats et je te dirai à quel niveau tu te situes. Ici, ce coureur totalement inconnu au bataillon, Liam Slok, a remporté une victoire assez extraordinaire. Mais c'est la façon dont il a remporté cette victoire qui est inédite. Je vous invite vraiment à aller voir la photo finish du Grand Prix de Jipingen 2026, puisque sur cette photo, vous voyez un coureur couché sur son vélo collé à la ligne d'arrivée, pendant que d'autres coureurs le dépassent sur cette même ligne d'arrivée. En réalité, qu'est-ce qui s'est passé? Il avait une trentaine de mètres d'avance sur Carapaz et Vlasov juste avant la ligne d'arrivée. Et donc, il peut célébrer sa victoire, il lève les bras, et à ce moment-là, donc il lâche le guidon, et à ce moment-là, une rafale de vent se prend dans sa roue avant, qui se tord, et évidemment, vu qu'il n'a plus les bras sur le guidon, il tombe. Mais il tombe une petite dizaine de mètres avant la ligne d'arrivée. Et à ce moment-là, avec la vitesse de son vélo, il glisse, et lui et son vélo s'arrêtent pile poil sur la ligne d'arrivée. Et pendant ce temps-là, eh bien évidemment, les coureurs qui étaient derrière lui le dépassent sur cette même ligne. Et donc, confusion totale à l'arrivée, qui a gagné ? Est-ce que cette arrivée est régulière? Est-ce qu'il ne fallait pas que le vélo ou le coureur passe entièrement la ligne plutôt que d'être scotché au milieu de cette ligne? Et donc, il y a eu comme ça une espèce de tergiversation, de petits moments de flottement. Les commentateurs étaient évidemment stupéfaits par cette histoire et on ne savait pas très bien qui avait gagné. Donc, il a fallu attendre d'abord que ce coureur reprenne un peu ses esprits. Si je vous raconte cette histoire, c'est qu'il n'y a pas de casse et qu'elle s'est bien terminée, bien sûr. Donc, le coureur reprend ses esprits, l'organisation revoit un peu son règlement et il est effectivement proclamé vainqueur. Il ne faut pas avoir entièrement passé la ligne d'arrivée, il suffit en quelque sorte, il y a un petit transpondeur, là, je sais pas comment ça s'appelle, sur le vélo. Et dès que ce transpondeur a passé la ligne, ce qui était le cas, il est plutôt situé à l'avant du vélo, eh bien on considère que le coureur a franchi cette ligne. Et donc ce malheureux Liam Slok a remporté sa première victoire professionnelle dans des circonstances un petit peu rocambolesques lors de ce Grand Prix de Jipingen qui s'est disputé le 14 juin 2026 en Suisse. Mais vraiment, si vous avez l'occasion de voir cette arrivée, c'est assez magnifique et à ma connaissance assez inédit, en tout cas je ne me souviens plus avoir vu une telle arrivée. Voilà Pierre, quelques petites news de ces 15 derniers jours.
0: Tout ça paraît assez logique, hein, parce que après tout, quand il y a une photo finish sur une arrivée, le vainqueur ou la vainqueuse, c'est le premier dont la roue avant touche la ligne.
1: Oui, mais ça, je pense que c'est pour déterminer l'ordre d'arrivée.
0: Oui.
1: Admettons qu'il n'y a que la roue qui passe la ligne. Je ne suis pas sûr qu'on va considérer que le coureur a fini la course.
0: Oui, oui, oui, oui, c'est ça.
1: Voilà, je pense qu'il...
0: Ce serait dommage de passer de vainqueur à « did not finish ».
1: Exactement, exactement. Surtout lorsque c'est votre première victoire et que vous n'êtes pas nécessairement un coureur destiné à les enquiller. Hein. Liam Sloc, c'est un coureur correct, mais qui n'a pas vraiment de grande ambition. Donc, et puis, ça fait du bien à l'équipe Lotto Intermarché qui ne vit pas une saison si simple que cela.
0: Très bien. Eh bien, merci voilà, beaucoup Pierre. Pour toutes ces nouvelles.
1: Avec plaisir, Pierre. Et au regret de ne pas être dans le studio avec vous. Et
0: pour profiter de sa température idéale.
1: Oui.
0: Julien, on se retrouve mardi prochain.
1: Mais avec plaisir.
0: Pour la dernière mardinale de la saison.
1: Et, volontiers, Pierre, volontiers.
0: Et de notre côté, ici, dans pas trop longtemps, on devrait accueillir nos invités et parler du Top Floor Festival, un festival de danse et de performance qui se passe ici à Saint-Josse, presque dans les locaux de Panique, mais en fait un peu plus bas quand même, d'ici quelques jours. Julien, à bientôt.
1: À bientôt Pierre, à bientôt tout le monde.
0: On écoute à présent Zo Hamba avec le morceau « Iceful ».

À l'instant, on vient d'entendre Coup dur avec le morceau J'avais pas pensé à ça juste avant, Candeur Cyclone, Doux Pays. Vous écoutez Radio Panique, les promesses de l'aube, il est 8h06, on espère l'arrivée de nos invités pour dans pas trop longtemps, parce qu'on n'a pas de nouvelles et on commence à s'inquiéter. Voilà, bon, on voudrait parler du Top Floor Festival qui va commencer dans quelques jours, ici, rue Saint-Josse, au numéro 49, pas dans les locaux de Radio Panique, mais dans ceux de Thor. Allez, avec un peu de chance, ce sera pour dans quelques instants. Ce qu'on va écouter à présent, c'est un extrait du nouveau disque de La Jungle. Le morceau s'appelle Witch's Carousel.

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2: Vous écoutez Radio Panique, les promesses de l'aube, il est 8h17, à l'instant on entendait Etmo et Yeni Wu avec le morceau Lalambi. On accueille Élise, Lily et Victoria, bonjour.
3: Bonjour.
4: Bonjour.
2: Soyez les bienvenus à Radio Panique, vous êtes là pour nous parler du Top Floor Festival. Le Top Floor Festival, il va commencer d'ici quelques jours, le 26, donc dans 3 jours, j'allais dire ici même mais pas tout à fait, au 49 rue Saint-Josse. Et d'abord une question bête, parce qu'en fait le top floor du 49 rue Saint-Josse c'est ici, vous serez au rez-de-chaussée. Pourquoi ce nom pour votre festival?
3: Oui, c'est assez descriptif. On a commencé le festival il y a 6 ans et on a commencé dans une occupation qui s'appelait l'Accroche et qui se situait dans un grand bâtiment au 4e ou 5e étage. Donc voilà, au top floor, au tout dernier étage. Et la cage d'escalier était assez... remarquable, assez raide et assez longue. C'était plutôt des escaliers de secours. Et il fallait vraiment être motivé pour arriver au top floor.
5: Ouais, tout le monde arrivait soufflé.
2: Entre-temps, ça a voyagé, ça a été dans d'autres lieux.
5: Oui, donc du coup, on a fait la première année à l'Accroche à Forêt. Puis l'Accroche a déménagé derrière la gare d'Etterbeek. Donc le festival a vécu là-bas aussi pendant la deuxième année. Et puis, on a collaboré avec la Mercerie, qui a maintenant fermé, mais qui était en centre-ville, vraiment très centre-ville, pendant 2 années consécutives. Et l'année dernière, c'est la première fois où on était éparpillés sur 2 espaces, le Croissant à Forêt, et puis le Studio Thor à Saint-Josse pour les soirées de performance. Voilà. Et là, on se retrouve de nouveau dans un seul bâtiment. Pas dans les mêmes espaces, puisque en journée, pour nos ateliers, on sera à l'Infini Théâtre, qui est juste au-dessus, un peu plus au top floor que le rez-de-chaussée.
2: Au mid-floor.
5: Voilà, exact. Du Studio Thor pour les ateliers. Donc quand même, c'est chouette, parce qu'avec une lumière du jour, avec un peu plus de chaleur. Et en soirée, on sera au Studio Thor, juste en bas. Donc c'est la même entrée. Et on fait un peu ce gros bâtiment. Et puis voilà, et puis aujourd'hui on est là. On investit le top floor de Radio Panique, donc c'est chouette d'arriver à tous les étages du bâtiment.
2: On va décrire un peu plus concrètement ce que c'est ce festival. Mais d'abord, pour en finir avec cette histoire de lieu, il y a un côté itinérant du coup qui est un peu volontaire ou bien accidentel?
3: Il est à la fois volontaire et à la fois pas volontaire, je pense. Donc le top floor s'est inscrit dès le début plutôt dans les occupations temporaires qui en fait sont temporaires. Donc le festival était dans son essence même aussi temporaire, en tout cas dans le lieu qu'il investissait. Et donc oui, je pense que c'est en fait avec les aléas de la ville, quoi. C'est un festival qui ressemble à Bruxelles, qui voyage entre les différentes communes et en fonction des bâtiments qui veulent bien l'accueillir d'une certaine manière. Dans les interstices.
2: Alors, toujours avant d'entrer dans le concret du programme, qui êtes-vous, toutes les trois? C'est quoi le parcours qui vous amène à organiser un festival de danse, de performance?
5: Élise, t'es qui?
3: Ouais. j'ai tendance à faire un peu, à m'étendre un peu et je vais essayer de garder court.
2: Vas-y, étends-toi, on a du temps.
3: Du coup, je suis danseuse et chorégraphe. Mon activité principale, c'est interprète, freelance et aussi de développer ma propre pratique chorégraphique. Et ça fait quand même plusieurs années, enfin depuis que je suis ado, que j'ai un pied aussi dans la pédagogie et que je donne des cours de danse. J'ai commencé par donner des cours de danse surtout à des enfants. Et puis au fur et à mesure, enfin ça a toujours fait partie de ma pratique en fait qui a pu aussi rebondir avec comment est-ce que je me situais comme danseuse et comme interprète. Donc j'ai toujours été habituée à avoir une pratique de transmission. Et du coup, pendant la période de Covid qui correspondait à celle où je suis retournée vivre à Bruxelles après mes études à Salzbourg, il y avait quand même un creux d'opportunités professionnelles. Donc je me suis remise assez franchement à donner cours. Et je l'ai fait à l'accroche, en fait, parce que je cherchais un lieu qui me permettait de pas forcément avoir une obligation de faire ça de façon hebdomadaire, parce que j'avais quand même des contrats à l'étranger. Donc c'est comme ça que j'ai eu mon premier lien avec des occupations temporaires, avec la scène alternative de Bruxelles et les squats. Et c'est comme ça que j'ai découvert toutes les initiatives que ces personnes-là portaient. Le fait d'avoir un projet en collectif et d'avoir plusieurs disciplines artistiques qui coexistaient. Donc je pense que dans la façon dont je peux me présenter, c'est aussi un peu un drive ou une force d'initiative pour organiser des événements. Enfin, ça c'est venu au fur et à mesure en co-organisant avec ces personnes-là aussi. Et ouais, ça m'excite, je pense, beaucoup de rassembler différents artistes, de créer, de provoquer des rencontres, de penser à une curation qui va rassembler différents types de visions artistiques et de styles et tout ça. Donc je pense que le Top Floor, dans ce cas-ci, c'est vraiment un ensemble de workshops et de performances. Et ça, c'est quelque chose qui me parle beaucoup aussi, de proposer à un public de participer, de vivre des expériences dans des cours de danse ou qui sont en lien avec le mouvement, l'improvisation ou parfois des pratiques plus de cirque. Mais aussi de venir voir des spectacles, de découvrir un peu la scène émergente bruxelloise et internationale. Et donc, pour finir aussi, ce que je peux dire sur ce que je fais et qui je suis, j'ai une pratique qui est liée à l'improvisation et la composition instantanée depuis plusieurs années. Et ça aussi, c'est quelque chose qu'on a beaucoup en commun dans l'équipe et qui se réfléchit dans le festival. Voilà. Et j'adore chanter aussi, mais je pense que je vais m'arrêter là.
2: Qui prend la suite ?
5: Lily ? Moi, je suis plutôt du côté de l'ordinateur que du côté de la pratique corporelle, même si je pratique la danse en amatrice. Moi, je fais plutôt la production et l'administration d'ASBL, de compagnie et de création artistique. Donc moi, j'ai commencé il y a quelques années en faisant l'administration d'une compagnie théâtre qui a disparu maintenant, qui s'appelait Transquinquennale. Donc une compagnie de théâtre qui était implantée depuis longtemps à Bruxelles et dans laquelle j'ai appris beaucoup de choses. Et dans le même temps, je me suis investie auprès du coup d'une ASBL de danse qui s'appelle le Hook Collective ASBL, et où je me suis investie en fait pour structurer la compta, le conseil d'administration, essayer un peu de rendre ça structuré pour pouvoir demander justement des subsides, pour pouvoir commencer à faire des demandes un peu plus institutionnelles. Et donc le Hook Collective, il y a trois personnes du Top Floor qui font partie du Hook Collective. Et donc c'est assez naturellement que je suis arrivée aussi vers le Top Floor, parce que j'avais aussi, au-delà de la compta, j'avais envie aussi d'organiser concrètement des événements, et notamment le Top Floor me parlait beaucoup, notamment avec sa naissance à la Croche, qui est un lieu qui me tenait beaucoup à cœur, dans sa philosophie, dans ce qu'il amène en fait comme provocation et comme rencontre et comme étincelle un peu dans les cerveaux et dans les corps. Et donc j'avais très envie de m'investir un peu plus dans l'organisation du festival via la production, l'administration. Et donc, j'essaye de rendre ça plus ou moins dans les clous. sinon, par ailleurs, moi, je fais donc de la production dans une structure de production qui s'appelle Module, qui accompagne des artistes. Donc, moi, j'accompagne trois artistes différents, Sarah Selma Delores, Ahmed Ayed et Florian Boutin, qui ont des pratiques différentes. Il y en a qui sont chorégraphes, il y en a qui sont plutôt metteuses en scène et comédiennes. Donc voilà, j'essaye d'accompagner au plus proche en fait les artistes avec qui je travaille, et c'est plutôt en duo, et en fait on s'accompagne mutuellement quoi dans les projets.
2: Et Victoria?
4: Et ben moi je suis artiste danseuse, chorégraphe. Alors là ça vient la ribambelle de mots. Pédagogue, directrice de mouvement, improvisatrice, fleuriste depuis peu, blablabla. Bla bla. Donc voilà, donc je suis arrivée à Bruxelles, donc je suis franco-anglaise, et je suis arrivée à Bruxelles en 2020, juste avant le Covid, après avoir travaillé en Sicile, puis en Pologne, en tant que danseuse-interprète. Et en fait, ce qui s'est passé très tôt à Bruxelles quand je suis arrivée, en dépit du début du Covid et un peu du néant ou du climat d'incertitude qui était très présent, ma rencontre avec Élise, et puis on a commencé à travailler ensemble, à improviser ensemble au sein du Hook Collective, et puis du coup la scène s'est un peu ouverte comme ça. Du coup j'ai commencé plus ou moins à l'accroche en fait, et la scène s'est plus ouverte pour moi comme ça à Bruxelles. Par des rencontres, par des connexions. Ah tiens, puis j'ai travaillé du coup avec la compagnie Thor, avec Thierry au rez-de-chaussée. Et oui, au fur et à mesure, c'est vrai que les connexions se sont créées, les choses se sont mises en place, et j'ai vraiment eu le sentiment quand je suis arrivée à Bruxelles que même si je n'appartenais pas encore à cette scène, c'était quand même une scène où il y avait de l'espace pour se créer ces opportunités. Et c'est peut-être aussi arrivé en même temps, c'est peut-être le contexte de pandémie qui voulait ça.

0: pour le Top Floor, qui était vraiment à la naissance du festival, à la genèse, je cherchais le mot. Voilà, et puis du coup, moi je continue mes projets ici, à Bruxelles, principalement. Avant j'étais plus mobile en Europe, mais maintenant je suis plus ancrée vraiment ici avec différents projets. Je crée mon propre travail aussi, et puis. Puis voilà.
1: Et tous ces parcours, tout ce que vous venez de nous raconter, toutes les trois, amènent donc à un festival qui n'est pas un festival de danse où on prend juste son ticket pour venir voir des spectacles de danse et puis après on s'en va après avoir consommé sa petite dose de culture. Il y a d'autres ambitions et d'autres envies, notamment celle de faire communauté. Donc, qu'est-ce que c'est que ce festival? Et aussi, en quoi est-ce qu'il est do-it-yourself? Parce que vous dites, c'est un festival do-it-yourself. Est-ce que c'est un festival do-it-yourself aussi vis-à-vis du public qui doit en partie le fabriquer lui-même?
2: Et ça, je me permets de m'accrocher aussi à un mot que tu as dit, Pierre, de prendre son billet. Et une spécificité à savoir, c'est qu'on n'a pas de billetterie. et que du coup... là où on est né, donc c'était l'accroche, et on a dû vraiment, enfin en fait ça a été une évidence que on s'est raccroché à leur système tarifaire qui était sur prix libre. C'est comme ça qu'on a commencé, et maintenant on travaille plutôt avec un système de pay what you can, avec différentes échelles de, enfin ça reste un système de donation, disons. Avec des tarifs indiqués et suggérés. Et en quoi c'est DIY, do it yourself? Ce qui se passe, c'est qu'on est donc 5 organisatrices à la tête du festival. Ici, on est 3 sur 5. Donc Laureline Bombard, Victoria Kennett, Julia Farber, Dunia Narly et moi-même, Elise Ludinard. Et... ouais, en fait, on est toutes les 5 au courant de tout, plus ou moins, et on change toutes de casquettes constamment. Donc, on a beaucoup appris de choses sur le tas, comme par exemple, Victoria n'est pas du tout formée à la communication et au design, mais pourtant, c'est tout à fait le rôle qu'elle remplit et qu'elle a endossé là ces dernières années.
0: Enfin, je pense qu'on est vraiment des petits couteaux suisses, en fait, en tant qu'organisatrice de festival, co-organisatrice. Comme tu disais, Elise, on a dû apprendre sur le tas plein de choses. Donc c'est vrai que, par exemple, je sais pas, l'exemple d'hier, pendant une heure, on va monter ensemble les praticables au studio. On est dans l'équipe technique et puis ensuite on a un meeting. Ensuite, il faut poster les trucs de la communication, puis faire un visuel pour préparer telle chose. Puis ensuite, il faut aller chercher des chaises. Enfin. C'est juste, enfin voilà, plein de choses comme ça qui viennent do it yourself parce qu'on fait beaucoup de choses ourselves, mais aussi do it yourself pour le public parce que c'est vrai que peut-être un peu moins maintenant, mais vraiment les premières années, on partait de rien du tout pour organiser ce festival et du coup on comptait vraiment sur la communauté, sur nos amis en fait aussi, pour dire ah tiens, t'as pas un ventilateur, t'as pas une grande comment on appelle ça, pour mettre de l'eau, une grande
3: grande jarre
0: d'eau. Et puis en fait plein de gens ramenaient des choses aussi pour venir nourrir le festival et pour aider à ce que ça se passe et que ça se passe dans des conditions chouettes. Donc c'est aussi cet esprit là qui a toujours un peu qui fait partie de Top Floor. Et cette année c'est vrai que, enfin, et puis au fur et à mesure des années on a tendance à un peu plus se professionnaliser, à un peu plus connaître le réseau, de trouver où, quoi et comment. Donc les choses bougent quand même, mais enfin, c'est pour ça qu'on parle quand même, je crois, beaucoup depuis qu'on est arrivé ici, de comment on est né, parce que je crois que c'est quelque chose qui nous, encore une fois, qui nous met beaucoup en mouvement, et c'est une énergie qu'on ne veut pas perdre, même si aujourd'hui on n'est pas dans une occupation temporaire. Mais c'est cet esprit de provocation et d'entraide et de communauté qu'on souhaite avoir au Top Floor et avec laquelle on invite le public à venir nous rejoindre.
3: Et le festival n'a pas du tout émané d'une institution, il est vraiment né plutôt d'une occupation temporaire et plutôt de l'énergie collective de 5 artistes, avec Mélina qui était à l'époque dans la team du Top Floor. Et donc, je pense que c'est aussi ce truc de do it yourself, c'est ce côté très crafty, très...

0: artisanale en fait, où on essaye de faire avec, avec ce qu'il y a quoi, en présence et avec la communauté d'amis qui a tout autour, qui est encore là aujourd'hui, parce qu'il y a une énorme communauté de volontaires amis qui viennent tout le long du festival, avant, après, pour monter ce festival tous ensemble, quoi, tous ensemble.
1: Et ça me fait repenser à... Je pense que c'était la deuxième année quand on avait déménagé avec l'Accroche, qu'on s'était retrouvés dans cet énorme bâtiment qui devait faire peut-être bien près de 3000 mètres carrés, je pense, qui était une ancienne entreprise de garage, et, enfin, qui était dans l'automobile en tout cas. Et on avait pris possession de presque tout le bâtiment. Et je me rappelle, par exemple, Victoria... Enfin, donc, c'était une énorme, énorme salle où se situaient les workshops et les cours de danse. Et elle m'a rappelé ce souvenir-là récemment, qu'elle avait passé je ne sais pas combien d'heures à coudre le rideau de fond de scène, par exemple. Juste pour pouvoir agencer un peu un setup qui rentre bien, quoi. Et puis, on avait aussi eu une team de bénévoles qui était arrivée là 2-3 jours avant pour aider à construire un pseudo bar un peu de fortune en haut, parce que c'était aussi la canicule et qu'il fallait pouvoir ne pas tout le temps faire des allers-retours entre le rez-de-chaussée et le dernier étage. Enfin, c'est plein de petites choses comme ça, aussi tous des systèmes qu'on a un peu appris à... Enfin, donc le système de récupération, par exemple, donc l'Accroche travaillait beaucoup avec In Limbo et une autre récupératech, Gilles Bar, il me semble. Et donc, c'était aussi de mettre un pied là-dedans dans tout ce qui est... quand on parle de circulation, enfin, économie circulaire ou bien entraide, c'est vraiment différentes initiatives qui ont ce même état d'esprit et qui nous permettent aussi de trouver des systèmes D qui ne viennent pas tout le temps dans une logique de « Ah, ben, on a besoin d'un bar, on va louer à tel ou tel endroit. » Enfin, non, en fait, on va le faire nous-mêmes.
2: Parlons à présent un peu concrètement de ce qui va se passer à partir de vendredi, parce qu'il y a quand même un programme avec plein de choses qui sont prévues, des ateliers, des spectacles, peut-être d'autres choses aussi. Alors, allons-y, chronologiquement, si vous voulez, ou thématiquement.
3: Thématiquement.
2: Pour nous présenter tout ça.
3: En tout cas, ce qui se passe tous les jours, assez clairement, en journée, de 9h30 à peu près 18h45. Il faudra regarder le programme pour plus de précision. on a des ateliers, du coup, qui se passent à l'Infini Théâtre. Donc, en fait, les ateliers, ils sont ouverts à tout le monde qui souhaite se confronter à une pratique de mouvement, de la danse, une pratique physique. Donc, il n'y a pas de prérequis. T'as pas besoin d'être danseur ou danseuse pour venir prendre cet atelier. C'est vraiment, enfin, justement, on sensibilise vraiment les professeurs, artistes qu'on invite pour partager leur pratique à ouvrir à un tout public. Donc ça, voilà. Donc venez.
1: et du coup, juste pour les workshops et les cours qu'on propose, il y a plein de styles différents. On a un workshop plus axé sur du floor work, donc qui serait un peu plus un dérivé de la danse contemporaine et un mix avec du breakdance et tout ce qui peut être des frises ou des acrobaties au sol. Ensuite, on a un cours, par exemple, d'improvisation et de composition instantanée. On a un autre cours qui s'appelle Poner el cuerpo. El cuerpo. Mon espagnol est vraiment très approximatif, qui est aussi un cours d'improvisation très rythmique et très... l'énergie est incroyable. Bon, je l'ai fait l'année dernière, de Julia Farber, qui est aussi une des co-organisatrices. On a des cours, il y en a un qui s'appelle Voice in Motion, qui va être une pratique plus qui va mettre en lien... le corps et la voix, donc avec beaucoup d'exploration de la voix comme mouvement et comme moyen d'expression qui peut vraiment coexister avec la danse. On a aussi un cours qui s'appelle Sonic Fractures, qui aussi utilise pas mal de modulation, peut-être d'utilisation de la voix et de différents types de sons qui peuvent en sortir et qui se mêlent aussi à la danse.
3: D'ailleurs, cet atelier, il donne lieu à une participation potentielle à la performance de Deva et Chihiro, Glitch Choir, qui aura lieu le jour d'après. Donc, on parle d'un atelier le vendredi, d'une performance le samedi. Donc, celles qui souhaitent participer à la performance à l'issue de cet atelier peuvent.
2: C'est pas obligatoire.
3: C'est pas du tout obligatoire, mais ça peut être chouette.
1: Oui, donc en fait, ce workshop propose aussi un peu une découverte de leur pratique qui est en lien avec une performance qu'elles ont déjà beaucoup tournée. Donc on a aussi ce souhait souvent d'inviter des intervenantes ou professeureuses qui vont potentiellement aussi montrer leur travail après. Comme ça, ça crée aussi une autre forme de découverte pour les participantes, pour aussi venir voir leur spectacle. On a aussi un cours qui s'appelle Queer Salsa.
3: Oui, en fait, on a deux cours aussi cette année au festival qui sont plus de danse sociale, donc comme tu disais, Queer Salsa, et aussi un cours de choque. Choque, c'est une danse qui vient de Colombie, une danse sociale, principalement en duo, mais en fait, ça peut être en duo, en trio, en quartet, etc. Et le but, c'est vraiment de rechercher sur le choc entre les corps, l'entrechoc, je ne sais pas si ça se dit.
1: Oui, comment est-ce que deux corps viennent s'entrechoquer, se mettre en contact, mais de façon assez genre très directe et très...
3: S'entrechoc,
1: très brut. S'entrechoquer.
3: Et c'est vrai que du coup, par rapport à je fais une petite aparté par rapport au choqué. Au Tchéqué, en fait, c'est la première année qu'on collabore avec un festival et une organisation sociale qui s'appelle Tropico Intenso, qui vient de Colombie. Donc, c'est des personnes, c'est pareil, des amis, artistes à nous, et qui organisent ce festival depuis assez longtemps là-bas. Et certaines d'entre eux sont venus à Top Floor il y a quelques années, quand on était à Martyrie, je ne dis pas de bêtises. Et on avait un souhait, en fait, déjà de créer un lien. Un peu plus tangible entre nos deux festivals. Et puis je prends comme exemple Julia, qui est du coup organisatrice. Elle va à ce festival depuis plusieurs années, elle donne cours aussi là-bas. Donc il y a déjà du lien personnel qui est créé. Et cette année, du coup, on collabore vraiment dans le sens où on a invité les membres du Tropico Intenso à venir, à prendre l'espace, donc du coup à proposer cet atelier de choque. Et du coup, on aura aussi une deuxième collaboration pendant le festival. C'est la soirée de lundi du 29 qui s'appelle le Sopa Sound System, avec un marché pirate et une performance. Mais la partie Sopa Sound System, c'est l'idée de faire une soupe collective, de la manger, et puis accompagnée d'un big sound system. Et c'est le process de manger, danser, être ensemble, faire corps. De différentes manières. Donc ça, c'est aussi notre provocation à cet espace institutionnel de danse, de comment aussi ramener cette énergie de Colombie. Et puis on souhaite aussi ouvrir au quartier, à la rue. Enfin, ça, c'est vraiment d'ailleurs, cette soirée, ça sera la seule soirée qui est gratuite, clairement. Donc cette volonté de ramener, de rassembler autour de la nourriture et de la danse. Voilà, et du coup, on peut peut-être embrayer sur les soirées, vu que j'ai fait un petit aparté sur... je ne sais pas si quelqu'un veut poursuivre.
1: Donc, c'est 6 jours de festival, et cette année, il se passe quelque chose tous les soirs. On a plusieurs performances. Donc, il y a Glitch Choir, de Deva Schubert et Shihiro Araki, qui est une performance... avec beaucoup de modulation de voix et qui va inviter finalement un chœur de personnes qui viennent rejoindre la performance et chanter en fait une chanson de lamentation qui est donc liée à des rites de funérailles. Il y a aussi Alphonse Eclou qui va venir présenter Reste offrande au million. Je vais peut-être pas forcément tout décrire. Donc c'est un solo, c'est super. C'est pour cette performance, il faut venir s'inscrire sur un Google Form. C'est la seule performance où ça nécessite une inscription au préalable. On a aussi Julia Tornarelli qui présente un solo, Lay Next to Me, Emerson
0: Vergel,
1: un artiste colombien qui présente aussi une performance entre théâtre et danse, plutôt du théâtre physique. Moi, je vais présenter mon solo, Throwing Like a Girl, qui est. Il y a aussi des work in progress en fait. Il y a aussi des pièces qui sont en cours de création, qui sont pas complètement aboutis. C'est pas la création déjà. La première est plus tard. Il y a aussi la pièce de Julia Farber, Sobran, qui rassemble 6 performeuses qui viennent de Latin America. Et ça aussi, ce sera une étape de travail. Il me semble qu'il m'en manque d'autres. Il y a Lucille Ducron et Blanca Loverde.
3: Neptune Hélène, Bilgué.
0: Natalia Vallebona. On a aussi Ilaria Orlandini, Andrés Navarro García et Lorena Izquierdo. Manse Kim, Clelia Patruno et Jen Hoot.
1: Et ces deux performances que Lily vient de nommer, c'est des performances qui incluent aussi de la musique live. Donc c'est très entremêlé, la pratique corporelle et l'improvisation aussi musicale sur scène. Et c'est vraiment assez brut, assez vivant, assez excitant à voir. Je te laisse continuer.
0: Non, et sinon, on a aussi une performance de Neptune et Hélène Guilguet. Et au cœur du festival, on organise aussi un battle All Styles. Donc vous êtes les bienvenus pour venir vous inscrire et essayer d'atteindre le top floor.
1: Ah oui, parce qu'on a des prix à la clé pour le battle. Le premier prix, c'est 200€. Le deuxième prix, c'est la possibilité d'être juge au battle de l'année prochaine, donc pour la 7e édition. Et le troisième prix, c'est un accès illimité aux soirées du festival de l'année prochaine.
2: Eh bien, voilà, beau programme, très riche. Une question se pose. Déjà tout à l'heure, Élise, tu as lâché le mot canicule à propos d'une des éditions précédentes. cette année, vous la prenez bien sur la tête aussi. Mais je vous posais la question hors antenne juste quand vous êtes arrivé. Apparemment, il ne faut pas trop avoir peur. Chez Thor, il fait frais.
3: Il fait frais.
2: Voilà. Mm-hmm. Donc pour les gens qui auraient envie de renoncer à toute sortie culturelle parce que vraiment il fait trop chaud pour bouger le moindre orteil, et c'est vraiment quelque chose qu'on peut éventuellement comprendre, c'est peut-être aussi l'occasion d'aller se mettre au frais.
3: Exactement, il fait frais, il y a ce qu'on va boire et manger. Non, et puis en fait on a besoin de ventilateurs, hein, l'équipe, by the way.
1: C'est comme une tente, c'est quoi le nom des tentes black...
0: Black and Fresh.
1: Black and Fresh, c'est une black box, il n'y a pas trop de fenêtres vers l'extérieur, donc pas trop l'occasion que l'espace soit frappé du soleil toute la journée. Et hier, on était dans le foyer et dans l'entrée, et on avait un peu froid. Juste éventuellement le soir dans la black box, c'est bien de ramener un éventail, mais on aura tout ce qui est boisson fraîche et ventilateur.
3: Mais oui, ramener un éventail, il va faire chaud quand même, mais c'est pas insurmontable, et puis si on est ensemble, c'est plus sympa.
2: Donc le festival, il a lieu à partir de vendredi, c'est jusqu'au 1er juillet. J'ai mis le lien sur la page de l'émission qui vous ramène directement vers le site du Top Floor Festival pour reconsulter le programme de tout ce qu'on vient de dire, parce qu'en fait on a dit tout ça assez rapidement. Et donc je suis sûr que personne n'a retenu à quel moment se passait quelle chose. Mais s'il y a quelque chose que vous aviez envie de mettre particulièrement en avant en disant aux gens « venez à ce moment-là pour faire connaissance de qu'est-ce que c'est l'esprit de ce Top Floor Festival », ce serait quoi ?
1: On se concerte peut-être.
3: Mais il y en a un peu pour tous les goûts, en fait, j'ai envie de dire. Il y en a un peu pour tous les goûts. Si tu as envie de venir voir un spectacle, on a ça. Si tu as envie de prendre un atelier, on a ça. Si tu as juste envie de venir manger un bout et rencontrer des personnes, être sociable, viens au Sopa Sound System. Si tu veux voir, si tu veux que ce soit... je vous tutoie, hein, auditeurice, mais je pense que ça va. Et si tu veux voir de la danse, mais être plus dans une présence participative en tant que public, viens au Battle. En fait, il y a vraiment plein de choses. Et tous les midis aussi, on sert à manger. Si tu veux juste passer, manger un bout, viens manger un bout à midi. On sera là. Et puis on vous attend, on vous ouvre les bras et les clés. Et les clés. Le studio avec les clés. bref, venez, en fait. Voilà.
2: Une dernière chose qu'on pourrait rajouter, c'est qu'on a aussi prévu de se réentendre et se revoir ici la semaine prochaine. Je ne sais plus à quel moment exactement. En fait, je ne sais pas si vous avez encore
1: ça. Ce sera lundi 29 de 17h à 18h, il me semble.
2: C'est très possible.
1: Ouais. Ou peut-être de 16 à 17, mais il me semble que c'est 17 à 18.
2: Je vais continuer de dire ce qu'on va faire. Je vais aller vérifier pendant ce temps-là.
1: parce que du coup, on avait un peu ce fantasme de faire comme une sorte de journal de bord cette année. Et finalement, on voulait faire sous un format écrit, des sortes de fanzines ou comme une sorte de mini journal quotidien qui serait tenu par aussi des participantes du festival. Mais finalement, on est parti sur un autre format qui sera plus une archive sonore. De ce qui se passe en bas au festival à Tor quoi et à l'Amphini Théâtre. Donc on va faire un peu des prises sonores avec un recorder de façon assez amatrice et
3: assez crue,
1: j'allais dire, très prise sauvage quoi. On a juste un bête zoom et on va faire une petite sélection de ce qui nous parle et puis on viendra jouer quelques échantillons de l'atmosphère qu'il y a pendant le festival à différents moments, différents temps forts qu'on va sélectionner, puis on en parlera. Donc ce sera un peu plus informel. Ce sera une autre façon de plonger dans l'esprit du festival sans voir, mais plutôt en écoutant. Faut que je tousse.
3: Oui, voilà, on pourra en discuter lundi.
2: Voilà, et ce sera donc de 17 à 18 heures. En tout cas, c'est ça qu'on avait noté.
3: Super, super. Voilà, on renote.
2: Voilà. Rendez-vous vendredi pour l'ouverture de tout ça.
3: Rendez-vous vendredi.
2: Je ne sais pas s'il y a quelque chose qu'on a oublié de dire qui vous paraît essentiel.
1: Merci à tous nos partenaires. En vrai, merci beaucoup à Studio Tor de nous accueillir là, à Thierry Smith et Brahim. Merci à la Fédération Wallonie-Bruxelles. Merci beaucoup à la Bellone et Ovaria qui aussi nous mettent des logements à disposition. Merci beaucoup à notre sponsor Attraction qui nous aide avec toutes les impressions pour les posters et les flyers. Et puis merci à toute la team des bénévoles qui viennent en renfort chaque année. Et peut-être qu'il me manque un dernier partenaire.
3: À la Bellone et Ovaria pour les...
1: Oui, ça, je l'ai dit.
3: Ah, tu l'as dit.
0: Contredanse.
3: Oui, bien sûr, Contredanse, bien sûr, bien sûr, bien sûr.
1: Et merci beaucoup à Radio Panique aussi de nous avoir donné autant de temps à l'antenne ce matin, c'était super.
3: Oui, merci beaucoup.
1: Pierre.
2: Eh bien, Lily, Élise, Victoria, merci beaucoup d'avoir été avec nous ce matin pour nous présenter ce Top Floor Festival qui commence donc vendredi et c'est jusqu'au 1er juillet. Le lien est sur la page de l'émission. Allez donc consulter le programme. Merci, à bientôt.
3: Merci.

À l'instant, c'était Narasimha avec le morceau Fanga. On arrive bientôt à la fin de ces promesses de l'aube. C'est le moment de vous annoncer la suite du programme. Dans quelques instants, vous allez retrouver le manche disque. À midi, ce sera le 10e épisode et donc le dernier épisode de la série Qui a tué Jeanneke, dont on avait parlé ici même avec sa réalisatrice il y a quelques semaines. Si vous avez tout raté avant ce 10e épisode, vous pouvez tout aller réécouter sur le site Radiola. À 13h, il y aura Indie Drome, à 14h, Waves, à 15h, l'émission masquée, à 16h, The Neus Van Hot, et à 20h, Mokreal Sloa. Et puis après, ce sera le non-stop. Rien d'autre de prévu pour aujourd'hui. Demain matin, vous retrouverez l'équipe du mercredi sur le thème Mothers and Daughters. Je ne sais pas exactement qui seront les invités, il n'y a pas encore de description. Ah, mais c'est un. Il y a un lien vers mothersanddaughters.be, donc il y a moyen de savoir de quoi il s'agit. Juste vous signaler aussi que demain à 13h dans Culture Prohibée, il y aura cette émission spéciale consacrée à Michael Caine qu'on avait annoncée la semaine dernière, alors que celle qui a été diffusée parlait de western italien. C'était une erreur de notre part et on s'en excuse. Donc voilà, ce genre de choses arrive de temps en temps. C'est fini pour aujourd'hui, pour les promesses de l'aube. On se quitte avec un dernier morceau, Sazzle, Shake the Floor. Bonne journée à toutes et à tous, à bientôt. Ah oui, on se retrouve la semaine prochaine, et la semaine prochaine, on parlera du plein open air avec l'équipe du cinéma Nova.

situation nous échappe. Doudou est mort, Larry a perdu sa mère. Campbell est mort, André est mort aussi. Biban est sorti de prison. Dan vient juste de se faire arrêter pour possession de drogue. Oh man.

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1: 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Et après ?
2: Après, Marie-Thérèse Van Overloop a été acquittée, mais pas la bande à De Klerk, dont la peine a été confirmée.
1: C'est pas de ça dont je veux parler, et tu le sais.
2: Pendant quelques mois, Françoise Van Kalk a disparu des journaux. 1907 est arrivé sans que Jeanne ne soit rappelée. Le 7 février, un an après sa mort, le silence est assourdissant. Seules six petites lignes en page 3 du journal de Bruxelles le rappellent.
1: Et après, il y a autre chose. Je le sais, je t'ai vu l'écrire, l'effacer, réécrire, puis l'effacer encore.
2: L'épisode du petit livre de prière.
1: Celui que j'avais emporté avec moi pour aller chez maman le soir du 7 février.
2: Et que Françoise a cru reconnaître dans le panier laissé par une jeune serveuse à la gare de l'Allée Verte. Oh,
1: raconte !
2: C'est encore le même scénario, et l'histoire s'épuise, comme moi.
1: Mais je veux savoir.
2: Une dame croit savoir qui est la femme au carrick. Ses soupçons deviennent bientôt une rumeur. Ça passe de bouche en bouche.
1: Du bouche à oreille.
2: Pour arriver dans celle de Françoise lors du carnaval de Bruxelles à l'occasion du bal masqué du Pôle Nord.
1: La patinoire du centre-ville.
2: Françoise se laisse alors embarquer par la colporteuse qui accuse une jeune serveuse d'être la femme au carrick. Ensemble, elles mènent l'enquête. La colporteuse lui apporte une preuve. Le petit livre de prières laissé dans un panier consigné à la gare de l'Allée Verte. Au lieu de prévenir la police...
1: Parce que ma mère ne croit évidemment plus en la justice...
2: Avec de nouveaux détectives amateurs, Françoise enquête pour trouver la preuve qu'il s'agit bien du livre de Jeanne. Et pour ce faire, il faut que Madame Jacobs la suive à la gare de l'Allée Verte.
1: Madame Jacobs, c'est la dame qui m'a donné le petit livre de prière.
2: Mais Madame Jacobs refuse de les suivre. Elle croit en la justice, elle, et exige qu'on prévienne la police. La police s'en mêle alors... Elle récupère le petit livre de prière et elle le montre à Madame Jacobs.
1: Reconnaît-elle ce petit livre plein de ratures et de griffonnages ?
2: Jacobs hésite.
1: Ces ratures sont-elles l'œuvre de ses filles ? Insiste la police.
2: Elle n'en est pas sûre, mais elle se rappelle un détail. Une phrase que Jeanne aurait dite en voyant les ratures de ses filles.
1: Une phrase que tu aimes, parce que ça confirme l'image que tu t'es faite de moi.
2: La petite avocate pleine de bagou qui affirme devant les scrabouchas des filles Jacobs...
1: À moi, j'écris bien mieux que ça.
2: Mais l'affaire du petit livre de prière ne mène à rien.
1: Le parquet fait buisson creux.
2: C'est le soir qu'il écrit. Je ne connaissais pas l'expression. Grâce à l'enquête toute boiteuse de la justice bruxelloise, je connais désormais toutes les expressions désuètes de l'échec.
1: Mais maman, dans tout ça...
2: On n'en dit plus un mot. L'émotion et la colère d'une mère, finalement, ça n'intéresse pas grand monde. Françoise disparaît alors des journaux, mais pas Jeanne, parce que ça continue de jaser.
1: Mais moi j'en ai marre des rues.

0: Qui a tué Jeanneke ?
1: Épisode 10. Sublime, forcément sublime, Françoise V.
0: Qui a tué Jeanneke ?
2: Et après, c'est le silence. Vraiment. Tout autour de Françoise Van Kalk, le silence s'est fait.
3: Mais toi, tu as fouillé le silence.
2: Et les registres de population m'ont un peu parlé. Ces documents officiels qui nous suivent toute une vie mais qui ne disent rien ou presque des émotions qui la traversent. Grâce à eux, j'ai retrouvé Françoise au numéro 8 de la rue de Laeken. À cette adresse, une petite personne apparaît. Elle est née à Bruxelles le 22 juin 1911. Elle s'appelle Emma Marie Jeanne Van Kalk.
3: C'est ma petite sœur ?
2: C'est ta petite sœur.
3: Elle s'appelle Marie comme Oma et Jeanne comme moi.
2: Françoise est redevenue mère. Et son hommage discret à sa fille disparue m'a transpercé le cœur.
3: Mais si Emma est une Van Kalk, comme moi, c'est qu'elle n'a pas de papa non plus ?
2: Le père est en effet inconnu, mais pas pour longtemps. En 1913, à la même adresse, une autre ligne est ajoutée. Une autre fille, Antoinette Joséphine Van Kalk, née à Bruxelles le 20 novembre 1913. Mais bientôt, le Van Kalk d'Antoinette sera barré.
3: Qu'est-ce que ça veut dire, ça ?
2: La petite Antoinette devient une Vanderbist. Prosper André Vanderbist l'a reconnue.
3: Prosper ? Louis Franck en parle, non ? Ça voudrait dire que, en 1909, maman le voyait déjà ?
2: Il se voyait déjà, oui. Emma, Marie et Jeanne, née en 1911, seraient donc leur premier enfant.
3: Et pourquoi il n'a pas reconnu Emma ?
2: Parce que Prosper était marié quand Emma est née. Mais son épouse meurt en 1911. Il peut alors épouser Françoise et reconnaître leurs enfants. Ils se marient le 26 avril 1914.
3: Prosper libère donc maman de son statut de fille-mère.
2: Prosper et Françoise s'installent ensuite au numéro 8 de l'impasse Van Hooter. Une explosion de gaz survenue en 2002 a fait exploser la maison qui a abrité leur amour. Le couple déménage rue Marie-Christine à Laeken, puis je les perds. C'est à peu près tout ce que l'on peut tirer des archives officielles.

0: mais l'historienne du XXIe siècle a un nouvel instrument, Internet. Et l'historienne qui vous parle est une femme de son temps. Les archives ne disent plus rien, alors elle fouille les internets. Elle sait qu'on ne peut pas toujours s'y fier, mais elle ne peut pas s'en empêcher. Elle s'y perd. Et puis, elle se retrouve sur une page issue d'un site internet douteux. Très douteux.
1: Le centre d'études et de recherche sur les phénomènes inexpliqués, qui se fait appeler le CERPI.
0: Ça promet, se dit-elle. Et sur cette page, elle lit les propos d'un certain Monsieur Edmond, qui pense en savoir plus que les autres sur l'affaire de la rue des Hirondelles.
1: Je cite. Au sujet de Jeanne Van Kalk, une de mes clientes, feu Madame Georgette Fallier, dame cultivée et intelligente, avait une hypothèse à ne pas dédaigner. Françoise Van Kalk, la mère de la petite Jeanne, était une mère célibataire qui se prostituait parfois.
0: L'hypothèse de la mère célibataire prostituée. Ça rappelle des choses, plein de choses à l'historienne. Toutes ces années à vivre avec moi, dans ce Bruxelles fin de siècle, lui ont fait rencontrer quelques mères prostituées que la société accuse d'être de mauvaises mères. Et à chaque fois, elle tangue.
1: Pourquoi être une prostituée ferait d'une femme une mauvaise mère?
0: On est d'accord, c'est n'importe quoi. Mais l'autre, Edmond, continue son histoire. Et l'historienne poursuit sa lecture.
1: Je cite. Françoise Van Kalk prostituait aussi sa fille, auprès d'un pédophile fortuné en lui faisant croire qu'elle devait se faire examiner par monsieur le docteur. Et ce dernier était tellement gentil avec elle. Et naïvement, la petite Jeanne se rendait avec régularité chez le gentil médecin.
0: Encore une fois, c'est très familier à l'historienne qu'elle est devenue par ma faute. En page 13 du livre « Bruxelles inconnue », publié en 1904, elle avait souligné ce passage.
1: Ces petites filles, qui balbutient un boniment qu'elles ne comprennent pas, sont déjà déflorées. Et derrière un réverbère, dans une encoignure sombre, le père alcoolique ou la mère proxénète surveille le petit commerce. Le parent proxénète, c'est une figure typique du discours protectionniste de ce début de XXe siècle.
0: Et l'historienne ne croit pas en ce discours. Elle s'en méfie, du moins. Elle continue malgré tout de lire Monsieur Edmond.
1: Je cite. Françoise Van Kalk, afin d'éviter l'opprobre, se tait, n'avoue rien, et joue la comédie de la maman éplorée. Encore une fois, je tangue.
0: Mais nous, on n'y croit pas. Quand elle lit l'hypothèse de Monsieur Edmond, l'historienne pense à plein d'autres femmes, d'autres mères que l'on a accusées du meurtre de leur enfant.
1: Je pense à Christine Villemain, la mère du petit Grégory, et au texte de Marguerite Duras, publié dans Libération.
0: Sublime, forcément sublime, Christine V.
1: Y a-t-il une quelconque ressemblance entre cette fille mère de la porte d'Anvers et la femme des collines vosgiennes, décrite, et surtout Sally, par le geste littéraire de Marguerite Duras?
0: Je sais pas, moi.
1: Quand la justice piétine, quand la police multiplie les bourdes, quand on n'a plus personne à accuser, alors on se tourne vers la femme, la mère sublime, mais forcément coupable du meurtre de son enfant.
0: Et comme, depuis que l'historienne me connaît, elle connaît tous les crimes d'enfants, et tous les autres aussi, parce que désormais elle fait la sieste devant faites entrer l'accusé.
1: Je ne peux pas le dire, ça. Enfin, grâce à mon obsession pour les récits de crimes, je sais que Françoise Van Kalk et Christine Villemain ne sont pas les seules mères qu'on a accusées de la disparition de leur enfant. Je pense aussi à la mère de Maddie McCann, la petite Britannique disparue en mai 2007. Kate McCann, sa mère, comme Christine Villemain avant elle, a fait l'objet de la même haine. Suspecte, elle aussi, suspectée. Parce que le soir de la disparition de sa fille, elle dînait avec des amis au lieu de s'occuper de sa fille. Suspecte aussi parce que jugée trop froide, pas assez émue devant les caméras.
0: Curieuse, voyeuse, l'historienne se renseigne et découvre qu'accuser les mères, c'est une habitude des médias. Elle n'est pas la première à le remarquer.
1: Une historienne parle même d'un cadre médiatique puissant et structurel du journalisme contemporain. Elle appelle ça le Medea Frame.
0: Comme la plus célèbre mère infanticide de l'histoire mondiale. Médée. Et quoi? On va théoriser, nous aussi?
1: Je n'ai plus envie de théoriser.
0: Qu'est-ce qu'on va faire de cette théorie?
1: Rien. Rien, rien, rien. On va rien en faire. Mais si j'en parle, c'est pour ne pas laisser cette hypothèse se balader sur Internet. Moi, je crois en l'innocence de Françoise Van Kalk. Parce que sa culpabilité, sa complicité, auraient arrangé tout le monde, et surtout la justice. La fille mère prostituée et proxénète colle trop au discours protectionniste de l'époque pour que la police soit passée à côté de cette piste-là.
0: Et nous, on va pas laisser Monsieur Edmond continuer de répandre de telles conneries.
1: Mon geste radiophonique veut nettoyer une mère de la diffamation. De la connerie, surtout. Zoaske est morte en février 1962. Elle avait 85 ans. Je le sais grâce aux archives d'un journaliste qui, comme moi, s'est passionné pour l'affaire de la rue des Hirondelles. C'était les années 60. Et lui, il a eu la chance de rencontrer des gens qui ont connu Zoaske. C'est le beau-fils de Françoise, Hubert, qui racontera aux journalistes les dernières années de la mère de Jeanne. Hubert, c'est le mari de Philippine, l'une des quatre filles de Françoise et Prosper. Hubert et Philippine se sont rencontrés au Café du Congo à Molenbeek, là où Zoaske et sa fille allaient prendre un verre quand elles revenaient des Halles au producteur. Parce que Zoaske a arrêté de coudre pour revendre de la volaille et du gibier sur les marchés. Pour raconter Zoaske, Hubert évoque les 60 jours et 60 nuits pendant lesquels elle a veillé, jusqu'à son dernier souffle, celui qu'elle avait tant aimé, Prosper. C'est selon son beau-fils, une anecdote qui dépeint à merveille cette femme qui, je cite, « pour élever ses filles, a trimé dur, à la peine, du matin au soir ». Hubert rappelle aussi ses doigts de fée, son amour du crochet. Et d'ailleurs, il leur reste une superbe couverture multicolore que Françoise a crochetée à partir des déchets de laine. Car économe à l'extrême, Françoise ne voulait pas que les choses se perdent. Hubert décrit Zoaske comme travailleuse, honnête et dévouée. Son seul orgueil était celui d'être d'une propreté méticuleuse. Et puis, Hubert évoque Jeanne. Il explique aux journalistes « Jamais, au grand jamais devant nous, elle ne parla de la tragédie qui avait brisé son cœur. Jamais elle n'a parlé de Jeanne à ses autres filles. Mais tous les ans, une quinzaine de jours avant la Toussaint, tout le monde savait où trouver Françoise. Chaque année, elle se rendait au cimetière des Verts, où elle se recueillait devant le monument élevé en souvenir de son enfant. Françoise a survécu au pire. À la mort atroce de sa fille, aux rumeurs qui en ont fait la complice du crime le plus horrible, et surtout, pour citer l'une de ces femmes accusées comme elle d'avoir tué sa fille.
0: Elle a survécu à l'agonie incomparable et déchirante de ne pas savoir exactement ce qu'il s'est passé.
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3: Mais qui a tué Jeanneke?
4: Qui a tué Jeanneke?
1: 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La seule chose qui importe, c'est que tu aies existé.
0: 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Me dire adieu, sans pleurer, sans tomber dans le vide. 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Je n'y serai pas, mais ça te fera du bien. 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

Marie a tué Jeanneke est une réalisation de Laura Dispourio. Une production de Comme un lundi, avec le soutien technique et artistique de l'atelier de création sonore et radiophonique et le soutien financier de la Fédération Wallonie-Bruxelles ainsi que du Fonds national de la recherche scientifique. Recherche et écriture par Laura Dispourio, script docteur Alexandre Mailleux, assistante réalisatrice Laure Tisser. Prise de son Diana Dolce, Valérie Leclerc et Elliot Ratino. Montage Diana Dolce. Musique Valérie Leclerc. Bruitage Céline Bernard. Assistante au bruitage Fanny Roy. Stagiaire au bruitage Lucas Condantinidis et Adrien Moujaïd. Prise de son des bruitages Joachim Glaude. Mixage Nicolas Denefeld. Avec les voix de Léna Gérard-Boss et Laura Dispourio, mon historienne.

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Les voitures se rentrent dedans. Lentement. Les corps passent à l'aise au travers des pare-brises, puis retombent.

distribue de l'air. Trois enfants sur quatre enfants dessinent bien.

Dans ce parc, les gens, les animaux s'aiment. L'ours urine. Les chameaux blatèrent. 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

Taras Opanasiuk est un compositeur et artiste sonore ukrainien. Il a fondé le label Sublime Retreat, que je suis bien sûr de très très près. Alors, sous le pseudonyme Innovative Landscapes Laboratory, il a donné une session à modulisme, la session 143, qui est très très très intéressante. On va y rencontrer en fait la composition électroacoustique, l'électronique expérimentale, les field recordings, la recherche sonore. Et en fait, il considère pas le son comme une simple ambiance. Il l'aborde comme une matière vivante en constante transformation et nous emmène avec lui beaucoup de synthèses modulaires, bien sûr. La tradition relie la musique concrète, la musique électronique européenne et la recherche sonologique. C'est un très très beau travail, donc, de Innovative Landscapes Laboratory. On en écoute deux.

Tom Gell, qui lui aussi apparaît habituellement chez Modulisme, mais aussi pas mal ailleurs. Et donc en 92, il avait fait ce disque Motu Tatour chez Sol and Rice Recordings, son label. Et j'ai envie en fait d'écouter ce morceau qui voit apparaître Ed Herman au Serge synthétiseur. Donc Ed Herman lui aussi sort chez Modulisme habituellement. Donc Tom Gell avec Ed Herman, Motu Tatour chez Sol and Rice.

Death Center est un projet qui paraît chez Sonic Pieces et en règle générale leur musique est plutôt ambient, en tout cas elle privilégie les atmosphères plus que les ambiances courtes. Through Time, justement, à travers le temps, est un album bien nommé Death Center.

Die Fabrik rencontre ici Osland, deux groupes allemands. Ça paraît sur le label Die Fabrik. Émigré est un très bon album. On y trouve des field recordings. Enfin, en règle générale, c'est très vivant. J'aime beaucoup. On va en écouter deux morceaux. Die Fabrik, Osland.

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1: Thor Invocation Band est un groupe anglais, alors c'est un super groupe qui réunit tout un tas de musiciens, on va passer de la mandole à la viole avec des guitares, de l'électronique. Medicine est un très bon album, parfois free jazz et en règle générale qui nous emmène. Thor Press, Thor Invocation Band, et c'est la fin de cet Indiedrome, bien le bonjour chez vous.

Bien le bonjour, auditeurs de Wave. Cette saison 2025-2026 touche à sa fin, lentement mais sûrement. Je vous retrouve une dernière fois pour ma part. Phil sera encore avec vous la semaine prochaine. Et nous allons faire le plein de nouveautés pour profiter de l'été.

On a commencé avec Trepain, un projet autrichien, le titre Sous la ville, en collaboration avec Relz. Trepain, qui est probablement la plus belle découverte de ce premier semestre 2026. Avant d'aller plus loin dans cette émission, je voudrais remercier tous ceux qui ont participé aux deux soirées de ce week-end, la release partie de l'album d'Aveline à la Vallée et la soirée All Oscura au Superquête. Merci à vous qui avez bravé les aimants, la canicule, les orages et avez dansé jusqu'au bout de la nuit. Merci aux artistes Aveline, Dr. Lowe, Pedro Dachivé, Mandrak et Yvan OGM. Week-end épuisant mais tellement gratifiant. Continuons maintenant la découverte de nouveautés dans ce troisième et dernier volet It's Springtime 2026. Après l'Autriche avec Trepain, on va pas très loin puisque l'on s'installe en Allemagne pour une capsule de 5 titres où l'on découvrira d'abord STK, Schwarze Traume Collectif, Der Revenant, Norwave avec Der Nachportier et Schnallo, et deux petits nouveaux, Prime Valpaf et Dinner for 2.

C'était Dinner for Deux qui nous venait de Cologne. Après cette longue capsule allemande, on va écouter deux titres qui nous viennent de Grande-Bretagne. D'abord les Écossais d'Electric Surgery et leur Pain to Power. Ils seront suivis du duo anglais Larissa, qui sont de Leeds et qui poussent dans les réseaux sociaux.

Vous écoutez toujours Brief, aujourd'hui le dernier volet de It's Springtime 2026, un survol des nouveautés de ce printemps. Et après les pays du nord de l'Europe, on va rejoindre ceux du sud dans cette prochaine capsule. Et on va partir de la gauche dans notre carte géographique avec en premier les Portugais de Manca, suivi des Espagnols de Proyecto Periferia. Puis en France, on découvrira le nouveau titre de Corto Malaise, le très explicite « Je suis gothique, je t'emmerde ». Et on finira la capsule en Italie avec Never et un titre qui compte la participation du Colombien filmmaker.

On arrive au terme de cette émission, la dernière pour moi, avant une trêve estivale bien méritée. La semaine prochaine, ce sera Phil Blackmarkey qui aura l'honneur de clôturer la saison. Je vous laisse avec une capsule non européenne de 3 titres. Les États-Unis de Mutual Shock, le Colombien Noro Machina, et pour finir en Indonésie avec Set Grief Rudiment de l'EBM, chanté dans une des langues parlées dans l'archipel. Nous nous retrouverons à la rentrée, et d'ici là, n'oubliez pas, prenez soin de vous.

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5: Et c'est parti pour notre dernière émission masquée de l'année. Avec cette chaleur, on est quand même là et donc on va essayer de tenir notre petite heure jusqu'à 16h autour de la table. Aujourd'hui, à ma droite, j'ai Peach Ice.
6: Coucou.
5: Et j'ai un peu plus loin Strawberry Ice.
7: Hey.
5: J'ai mon ami Reda qui est là également.
8: Salut, salut.
5: David était là.
9: Bonjour.
5: On a Clair Obscur.
10: Toujours là.
5: On n'oublie pas derrière la vitre, derrière ces boutons à la régie, Leïla.
11: Hello, hello.
5: Et puis comme pour toujours, votre serviteur, Monsieur Chapeau, encore et toujours là, malgré la chaleur comme je disais. Aujourd'hui, on a un programme assez chargé, on va pas mal voyager de Paris jusqu'à Tokyo. On passera des légendes japonaises, on parlera d'un restaurant très particulier à Paris où on peut faire semblant d'être en prison pour ceux et celles qui en ont envie. On parlera de jeux vidéo, je pense. Également, et puis on vous parlera de quelque chose de bien plus proche de chez nous, une exposition réalisée par les jeunes à la Madonor, dont on discutera un petit peu plus tard. Et puis on va pas mal voyager aussi en musique, je pense, avec une première musique qui nous amène en Roumanie. Comment s'appelle-t-elle?
6: Un Kenei Ubin.
5: Qui veut dire
6: On s'aime encore.

0: Et donc, après ce petit détour par la Roumanie au niveau du son, on va partir cette fois-ci du côté de Paris.
1: Oui.
0: C'est ça.
1: On va. Qu'est-ce qu'on va écouter d'ailleurs?
0: Donc, c'est où qu'on va, Maria? Peach Eyes. Où est-ce qu'on va à Paris? On va visiter un endroit un peu particulier.
2: Dans le 10e arrondissement.
0: Et qui s'appelle comment l'endroit?
2: Perpète.
0: Perpète. Allons donc à la découverte de Perpète, en espérant ne pas en prendre pour Perpète.
1: Et c'est parti.
2: Devinez quoi, j'ai découvert un resto qu'on devrait tous essayer au moins une fois dans notre vie.
3: Vous êtes ici, dans une prison. Vous croyez en vacances à Pattaya, hein? Allez, à double tour, là.
4: Bienvenue à Perpète, la prison de la plus haute sécurité. Nous allons enfin descendre en cellule.
2: Il s'appelle Perpète, il se situe dans le 2e arrondissement de Paris et il propose une expérience immersive et unique dans son genre.
5: Vous s'incarcérez juste ici. Donc okay. Je vous laisse enfiler vos tenues et mettre vos affaires personnelles dans le bar.
2: Oui. Allez. La déco est glauque, on est comme dans une prison des années 60, avec des grillages, des éclairages tamisés et des effets sonores, des éléments narratifs et même des couloirs qui donnent la chair de poule. On nous offre deux cocktails et un plateau de tapas à partager. C'est une expérience de 1h30 avec des comédiens professionnels qui interagissent en permanence avec les clients.
6: Allez, enlevez les tenues là! Bougez-vous le cul! Enlevez les tenues, sortez!
2: Avec des mises en scène et des interrogatoires et des énigmes. Il y a même un dress code facultatif. Perpète est ouvert tous les jours sauf le dimanche et le lundi. Pas besoin de faire un truc mal pour aller en garde à vue. Faut juste payer 50 euros. Bah, je trouve que c'est un bon endroit où aller entre amis ou en famille pour passer un bon moment, pour des souvenirs. Et je me dis qu'on devrait tous au moins tester pour l'expérience.
0: Allez.
7: Waouh.
0: On est de retour. Désolé, on a été surpris par ce petit retour. Donc on est parti à Paris, dans un endroit bien particulier pour des gens qui donc aiment faire semblant d'être dans une prison tout en mangeant et en buvant des cocktails. C'est assez particulier. T'es d'accord avec moi, Peach?
2: Oui.
0: Est-ce que c'est un endroit où vous auriez pu, vous auriez eu envie d'aller manger ou boire un verre, Reda?
8: Moi, personnellement, ça a l'air vraiment cool. Ça, surtout que ça a l'air très immersif. T'as l'impression d'être dans une vraie prison. Mm-hmm. Après, le prix, c'est 50 euros, c'est encore correct vu tout ce qu'il y a dedans. Mais après, 50 euros quand même pour un plat de prison, c'est assez cher. Mais après, vu l'immersion, ça pourrait être bien quand même, ouais. Franchement, ça donne envie d'y aller, quoi.
0: David, toi, t'aurais été tenté?
9: Je pense, entre amis, c'est chouette. Ah, vraiment à essayer, quoi.
0: Et Stromberry, une petite prison ou pas?
2: Bah, en vrai, ça a l'air sympa à faire... À tester au moins une fois, ouais.
0: Ouais. Est-ce que y a un autre thème, un autre univers dans lequel vous verriez bien manger, boire un verre, ou pour lequel vous pourriez payer pour aller
8: sur le thème de la police, moi je pense.
0: La police.
8: Je sais qu'il y en a aussi un restaurant comme ça en Allemagne sur le thème de la police. Ça, à peu près comme la prison, mais un peu l'inverse.
0: Ok.
10: L'autre côté.
8: Ouais, c'est ça.
0: D'autres thèmes qui vous tenterait ou vous dites « Ah, ça, j'irais bien au resto pour ça
10: ». Moi, je crois que ça reste l'Orient Express, quoi.
0: L'Orient Express?
10: Ouais, manger dans un train luxueux, comme dans les années, les belles années, comme ça.
0: Ah ouais.
10: Ouais, mais bon.
0: Moi, ici, à Bruxelles, alors c'est pas pour manger, c'est plutôt pour boire des verres. Il y a un endroit dans le centre-ville qui s'appelle le cimetière, où tu manges, tu bois du coup des bières, mais dans des faux crânes. Et les tables, c'est
10: des cercueils.
0: D'ailleurs, c'est le cimetière ou c'est le cercueil? J'ai un doute maintenant sur le nom de l'endroit.
8: C'est le cercueil, je pense.
7: Oui, c'est le cercueil.
0: C'est le cercueil, voilà.
8: Ouais, c'est le cercueil.
0: Et donc, c'est assez particulier comme ambiance aussi. Je sais qu'il y a aussi des endroits où on mange dans le noir, qui existent. On est, du coup, on ne voit pas ce qu'on mange. C'était aussi assez particulier. Ça vous tenterait, vous, comme expérience, de manger entièrement dans le noir et donc de ne pas savoir ce que vous mangez? David,
9: je trouverais ça intéressant. Bon.
0: Ouais. Et toi, Peach, tu pourrais manger sans savoir ce que tu manges?
2: J'aurais sûrement un peu peur, mais ça a l'air intéressant.
0: Ouais. Mmh. Et Stromberry?
2: Bah, ça doit être super perturbant, genre.
0: Ouais.
2: Je sais pas, je pense que je pourrais pas.
0: T'oserais pas?
2: Non.
0: trop peur qu'on te fasse manger des blattes ou des...
7: Non, même pas, juste, je sais pas, ça me perturbe trop, genre.
0: Ok, et toi, Reda?
8: Moi, je pense que ça pourrait être chouette à tester. Après, pas à faire tous les jours, quoi. Quand même, manger dans le noir, c'est pas quelque chose que tu fais tous les jours. Mais chouette à tester une fois, ouais, je vais essayer.
0: Ok. Ah bah écoutez, sur ce, je vous propose de partir. Alors, est-ce qu'on part au Japon ou est-ce qu'on part d'abord au niveau de la musique? On fait un petit détour par la musique et puis on ira voyager au Japon et ses légendes.
8: Allez.
0: Une de ses légendes.
1: Alors, on va écouter Kabbalah.
0: C'est ça.
1: De Jeune Lion. Je sais pas c'est qui a choisi cette chanson.
0: C'est ça, Stromberi? Kabbalah de Jeune Lion. Ah bah, allons-y.
8: Allez, c'est parti.

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4: Pang, de retour dans le studio. Et on va faire un petit changement rapidos de programme. On va se faire une petite interview micro-trottoir sur la musique qu'écoutent les gens et ce que ça leur fait. D'écouter la musique, et puis on reviendra et donc on partira au Japon à la découverte d'une légende japonaise, mais on vous en parle un petit peu plus tard.
5: Mais d'abord, est-ce que vous écoutez de la musique?
6: Moi, oui.
7: Moi, non.
5: Dans quel moment plutôt, à quel moment vous écoutez de la musique?
6: Moi, je fais de la danse, et du coup, j'écoute tout le temps de la musique. Pour danser, en général aussi pour travailler, etc.
8: Toute la journée.
5: Toute la journée.
8: Dès que je rentre, la radio est allumée.
9: Ça m'aide à étudier et comme ça, j'écoute pas à mes pensées, j'écoute à la musique.
5: Ok. Et quel genre de musique vous écoutez?
6: De tout. Il y a vraiment de tout qui passe dans mes écouteurs.
5: Est-ce que vous avez un souvenir qui est lié à une musique en particulier ou vous pouvez nous
8: Oui, le Requiem de Mozart.
5: Parce
8: que c'est d'abord, je trouve ça absolument merveilleux comme type de musique. Mmh. Et puis mon beau-père me l'a offert.
5: Okay.
8: Donc c'est vraiment les deux liens qui font que ce petit CD il est chez moi et que c'est très précieux.
6: Au scout, à la fin de notre camp, on avait mis Forever, une musique. Et ça aussi, du coup, à chaque fois, j'y pense.
5: Est-ce qu'il y a des musiques que vous écoutez quand vous êtes triste?
8: Disons, quand je suis triste, j'écouterai pas Jacques Brel. Non, quand je suis énervée ou quand j'écoute plutôt de la musique méditative, calme, nature. Okay. C'est plus, alors il y a des sons aussi.
5: Ok. Ou inversement, quand vous êtes très heureux?
6: Je mets ma playlist d'été quand je suis très contente.
5: Vous préférez des musiques plutôt en français ou plutôt en anglais et pourquoi?
6: En anglais et en espagnol. Je les comprends pas du coup, les paroles.
5: Ok, bah, écoutez, merci beaucoup. Au revoir.
9: Anglais.
5: Anglais. Pour quelle raison?
9: Je sais pas, je parle mieux l'anglais et je comprends mieux les mots.
5: Est-ce que vous écoutez plutôt du coup des musiques ou des chansons en français, en anglais ou dans une autre langue?
8: Ça peut être dans une autre langue, mais là je m'axe pas sur les paroles. C'est soit français, soit espagnol. Okay. Mais,
5: Bah écoutez, merci beaucoup.
8: Je vous en prie, j'espère avoir pu aider un petit peu.
5: Merci. C'est bon.
10: Ouais. Il est 15h29, on est sur Radio Panique ensemble.
4: Ça c'est une relance quand même, merci Reda.
10: De rien.
4: Et donc, comme promis, on va désormais voyager de l'autre côté de la Terre, au Japon, où Stromberry, tu vas nous parler d'une légende japonaise actuelle.
11: Elle se disant encore, ouais.
4: Ok, écoute, on t'écoute.
11: Dans la mythologie japonaise, une légende est née. Elle se raconte encore maintenant. Fushisaki Ona, une jeune femme au nom de Koshisake Ona, connue pour avoir été la concubine d'un samouraï il y a une centaine d'années. Elle était décrite comme ayant une grande beauté. Tous les jours, elle allait demander aux enfants du village s'ils la trouvaient belle. Et ils répondaient toujours oui. Un jour, elle s'est dit qu'elle pourrait tromper son mari, le samouraï extrêmement jaloux, et se sentant trompée et déshonorée, il l'attaqua et lui fendit la bouche jusqu'aux deux oreilles. Il lui demandait « Qui te trouvera belle maintenant ?» La légende commence là, racontant qu'une femme erre la nuit, surtout les soirs de brouillard, le visage caché derrière un masque chirurgical. Lorsqu'elle croise quelqu'un, surtout les enfants, elle demande encore s'il la trouve belle. Si la personne dit oui, elle retire son masque et elle repose la question « Est-ce que je suis encore belle comme ça ?» Si la personne répond non, à ce moment... elle les tue ou leur fend la bouche afin qu'ils lui ressemblent. Si la personne dit qu'elle la trouve encore belle, elle posera la question « Si vous me trouvez encore jolie, je vous en ferai un. » Et tue la victime ou lui fend la bouche avec une paire de ciseaux. Durant les années 70, c'est ajouté à la légende que si vous répondiez « Vous êtes ordinaire », à ce moment-là, elle réfléchira et la victime aurait le temps de s'enfuir.
4: On n'est pas loin d'un truc X-Files, hein.
10: Ouais, c'est.
4: Vous connaissez X-Files? C'est peut-être une ref un peu vieille, ça.
10: Moi, je connais pas.
4: C'est une série des années 90 sur justement tout ce qui était un peu paranormal et autres.
10: Ok.
4: Comment est-ce que tu as connu cette légende, Stromberi?
11: Bah, je sais pas, j'en avais entendu parler il y a un petit temps et je sais pas, elle m'est revenue en tête au moment de l'écrire.
4: Ok. Vous connaissez autour de la table d'autres légendes un peu similaires, un peu gore comme ça?
10: J'en connais quelques-unes, mais bon, elles sont pas très très connues. Et celle-là, non, je la connaissais pas.
4: Et toi, Peach, tu connais des légendes de ce genre-là? Moi, ça me faisait penser à une vieille... Enfin, je pense que c'est une légende. Une histoire qu'on se racontait quand j'étais ado, d'une dame blanche, aussi un peu, qui dans le brouillard apparaissait sur la banquette arrière d'une voiture et faisait faire un accident à la personne qui... Mmh. Je ne sais pas d'où elles viennent, ces histoires, mais elles se ressemblent un peu partout, hein, au final, je crois.
10: Ouais.
4: Et toi, Claire Obscur, d'autres histoires un peu...
8: Là, il n'y en a pas qui me reviennent, mais effectivement, j'en ai entendu comme ça.
0: Dans les débuts d'Internet, il y avait des chaînes de mails que si tu la renvoyais pas à 25 personnes, oui. Quelqu'un allait te retrouver dans ton sommeil et te tuer, etc.
4: Juste.
10: Enfin, ça existe toujours, ça existe toujours.
0: Tu reçois toujours ces spams ?
10: Non, mais j'ai vu ça sur des vidéos où des gens disaient que fallait arrêter de faire des conneries comme ça, etc.
0: Ah oui, c'était insupportable.
4: C'était toujours les mêmes personnes en plus qui t'envoyaient les trucs.
10: Toujours.
4: Tu dis, mais tu me l'as déjà envoyé 4 fois, ça ne sert à rien.
0: Mais calme-toi. Du coup, tu pouvais...

0: Je vous propose une petite interlude musicale. Reda, tu sais nous dire ce qu'on va écouter ?
1: On va écouter GMK de Wixo et la 2S. C'est du rap français, du coup. Voilà. Bonne écoute.

0: Salut tout le monde, retour au studio. Il est 15h36, on est sur Radio Panique. Alors maintenant, on va parler d'un micro-trottoir, d'une interview qui s'est passée, qu'on a interviewé des gens dans un parc. Là, précisément deux filles sur le thème des jeux vidéo. Bonne écoute.
1: Bonjour. Alors, on va vous poser quelques questions sur les jeux vidéo. Alors, première question. À quel âge avez-vous eu votre première console ?
2: 4 ans.
3: Peut-être vers mes 7 ans.
4: Alors, pour moi, c'était à la Saint-Nicolas. Je dirais 93, 94. Donc, je vais avoir 8-9 ans.
5: Vers mes 11 ans.
1: Ok, et quel était votre premier jeu sur cette console auquel vous avez joué ?
2: Minecraft.
6: Moi, c'était Mario Kart.
3: Je pense que c'était Tomodachi Life.
4: Mon premier jeu, j'avais Super Soccer, Super Tennis.
7: Quel est ton style de jeu vidéo ?
3: Des jeux solo, un peu dans mode aventure, des trucs comme ça.
7: Combat, d'action, d'histoire un peu.
4: Alors, il a beaucoup évolué. J'ai longtemps joué à des jeux de simulation, genre Theme Park, les Sims. Puis j'ai joué beaucoup, après ça, à tout ce qui était FPS. J'ai joué à Counter-Strike.
5: J'ai pas de style particulier. Je joue un peu de tout, surtout les nouveautés.
6: Je me rappelle avant, j'aimais trop jouer à Fortnite. Genre les jeux de combat où tu dois jouer en équipe, où tu dois parler avec des amis. Ça, j'aimais bien. Le fait de parler, de trouver des solutions, de jouer en équipe, ben, ça qui m'intéressait.
7: Tu préfères jouer en ligne ou seul ?
4: Ça dépend vraiment au type de jeu.
5: En ligne et seul, les deux.
7: En ligne avec des potes. Sur GTA et tout.
4: Le problème des jeux en ligne, c'est que ces derniers temps, c'est des jeux beaucoup en... Comme je disais, avec il n'y a pas de fin. Et donc, c'est bizarre. C'est, tu rencontres des gens et puis en fait, tu es tout le temps happé par... Tu as toujours envie d'y retourner. Donc, quand c'est comme ça, je préfère parfois plutôt des jeux seuls où il y a une histoire, où il y a un début et une fin.
1: Et combien de temps vous jouez sur votre console par jour ?
6: Là, maintenant, je ne joue plus, mais je me rappelle quand j'étais petite aussi. Je restais 3 heures ou même des fois. Carrément, j'attendais que mes parents ils dorment. Comme ça, je vais jouer en cachette. Et je cherchais le truc en cachette et je jouais.
3: Je sais pas vraiment, ça dépend. En moyenne, peut-être 4 heures.
7: En ce moment, je joue plus trop. Du coup, je joue environ 30 minutes par jour, environ en ce moment. Mais sinon, si je jouerais tout comme avant, je pense pas des 5 heures, 6 heures sur la console.
5: Une, 2 heures.

0: Quels sont les avantages et les inconvénients de jouer aux jeux vidéo?
1: Bah, c'est très en mode addictif.
2: Donc on se dit parfois, allez, je vais jouer 10 minutes, et puis il y a une demi-heure, trois quarts d'heure, une heure qui est passée sans qu'on se soit rendu compte.
1: Et c'est pas ouf ouf pour le cerveau et pour les yeux.
3: Bah, dès qu'on est dessus, bah, en fait, on reste des éternités sans y penser, sans vraiment regarder l'heure, sans profiter de la vie de tous les jours et pas que de le téléphone.
4: C'est vrai que tu peux rester beaucoup de temps dessus. Moi, je me rappelais tellement que des fois je jouais, des fois je dormais pas de la nuit. Du coup, quand je me réveillais le matin, j'avais un décalage. Du coup, ce qui faisait que je me réveillais à des midi, 13h.
1: Mais sinon, les avantages, bah, c'est divertissant.
5: Pour le cerveau, il paraît quand même que ça permet de développer certaines capacités.
1: Ouais, je sais, mais genre avec la vision de l'écran et tout, c'est moyen.
2: L'avantage, c'est que avec le temps, avec tous les jeux auxquels j'ai joué, j'ai rencontré des gens de partout dans le monde. Ça m'a permis d'apprendre des langues. Par exemple, l'anglais, j'ai appris en partie en jouant aux jeux de vidéo.
6: Les avantages sont que tu apprennes plein de nouvelles choses et que ça développe ta créativité ou encore d'autres choses.
7: Ok. Est-ce qu'il y a déjà eu un jeu qui vous a rendu dingue? Et pourquoi ce jeu précisément?
3: En fait, c'était genre, j'étais petite, du coup ma mère elle apprenait à me contrôler parce qu'en fait c'est des trucs, ça se gère pas quand t'es petite. Mais dès que je perdais, ben, je cassais un truc et ça allait mieux, enfin je me calmais, voilà.
7: C'est quoi la plus grosse rage que vous avez eue pendant vos jeux, pendant vos games?
3: Ben moi c'est quand je perdais, ben comme je l'ai dit, quand je perdais, ben soit je lançais un truc sur la télé ou alors la manette par terre. En fait, il y avait un peu de tout, mais j'ai compris juste que quand j'ai cassé la télé, voilà.
4: Et moi, en vrai, c'est un truc que je conseille pas, mais c'était les insultes, du coup. Voilà, c'est tout.
8: C'est l'émission. Masqué, c'est l'émission.
9: C'est l'émission. Masqué. Rage. Ric-ric me manque parfois. Et ben ça, c'est un sujet intéressant. On en parle souvent des jeux vidéo quand même ici. Hein. C'est un monde que vous connaissez bien et sur lequel vous venez bien interroger les gens. Mais du coup, autour de la table, est-ce que on va avoir une question simple? À quel jeu vous avez joué? Quel est le dernier jeu auquel vous avez joué? Stromberry.
1: Moi, je pense que c'était Genshin Impact.
9: Ok. Peach. Dernier jeu auquel t'as joué?
10: Moi, je joue pas trop.
9: T'as pas un jeu là où t'as joué dernièrement? Du tout? Même sur le téléphone? Non?
10: Si, mais... Bloc.
9: Roblox?
10: Non.
9: C'est un autre jeu?
11: C'est plus le nom.
9: Tu sais plus le nom?
10: Blockbast.
9: Ok, Blockbast. Blast. Oh là là, c'est dur, Blockbast. Reda, dernier jeu auquel t'as joué?
7: Moi, c'était JRP et Roblox.
9: David?
12: Arma Reforger.
9: Pardon?
12: Arma Reforger.
9: Arma Reforger.
12: Ouais.
9: C'est un jeu de FPS, ça, non?
12: Ouais.
9: Clair Obscur.
11: Moi, j'y connais rien. Je crois que j'ai essayé Super Mario, mais il y a trop d'infos, j'y arrive pas. J'ai complètement nul en jeu vidéo.
9: Leïla, toi, tu joues de temps en temps?
13: Oui, moi j'ai une addiction sur mon téléphone à un jeu très stupide, un peu casse-tête comme ça.
9: Il s'appelle comment?
13: Je sais plus comment il s'appelle, mais tu mets des dalles et puis en fonction des couleurs, ça les supprime. Enfin bref.
7: C'est Block Blast.
13: Ouais. Ça a l'air stupide quand tu le dis comme ça, mais je pourrais y passer des heures et des heures.
9: Bah, apparemment, ma voisine aussi, elle y passe des heures et des heures.
13: Mmh.
9: C'est
13: horrible.
7: Ah là là.
10: Je passe une, deux heures max.
9: Une ou deux heures par jour?
7: C'est Max. Quand même quelque chose. Hein.
9: Et t'arrives à te contrôler?
10: Oui.
9: Facilement?
10: Oui, c'est juste quand j'ai rien à faire, j'ai du temps libre.
9: Ok. En moyenne, sur vos écrans, tout écran confondu?
7: Par jour?
9: Bah ouais, mais attends, laisse-moi terminer. J'allais dire tout écran confondu.
7: Okay.
9: Téléphone, console, PC. Combien de temps tu passes, Stromberry?
1: Ça dépend, genre, quand il y a le centre ou pas?
9: De manière générale?
1: En général, 9 heures.
9: Par jour?
1: Ouais.
7: Wow.
1: Et encore, ça, c'est juste quand il y a le centre.
9: Ok. Tu manges parfois?
1: Ouais.
9: Tu dors?
1: À peu près.
9: Reda?
7: Moi, je passe environ 3h30, 4h.
9: Ok. David?
12: 10, 11 heures.
9: Par jour?
12: Ouais.
7: Ok.
9: La moitié de la journée?
12: Et je joue surtout la nuit, moi.
9: Bah, moi, donc la nuit et la journée, tu dors.
12: Ouais.
9: Aïe, aïe, aïe. Moi, je vais pas répondre pour moi, je vous le dis tout de suite, parce que c'est beaucoup trop, j'ai honte.
11: Moi, j'ai aucune idée, beaucoup trop, mais même moins que vous, je pense, quand même.
9: Ben, moi, le problème, c'est qu'il n'y a plus que mon téléphone. J'ai plus rien d'autre, mais j'y passe beaucoup trop de temps, je le sais. Et le problème, c'est que le téléphone, il est beaucoup plus accessible qu'une console ou un PC. Il est dans la poche, il est toujours là. La console, il fallait quand même l'allumer et tout ça. Il fallait s'installer, on se pose devant la télé, on se pose devant le truc.
11: Et tu peux pas l'avoir sur toi aussi, surtout?
1: Ben, il y a des consoles de poche.
9: Ouais, mais oui, les consoles, c'était plus de poche à mon époque qu'à la boîte, d'ailleurs. Les Game Boy, c'était plus petit qu'une Switch.
1: Ouais, mais il y en a encore maintenant.
9: Il y a quoi comme...
11: Un peu moins.
1: Ouais, il y en a moins, mais il y a les mêmes qu'avant. C'est juste que les gens, ils ont pas mal arrêté d'y jouer.
9: Mais ma mère est devenue accro au jeu à cause des mini... Enfin, justement, les jeux vidéo portables. Et ma mère a tryhard Tetris il y a 25 ans.
11: Ah oui, Tetris.
9: Ma mère était folle de Tetris.
11: Bah moi, j'étais accro au Tetris. Et au DOE. Mais bon, quand j'ai fini mes études, ça a été...
14: Sur les Game Boy.
9: Ouais, avec cette musique en tétante. On la connaît tous. Tu entends cette musique, tu sais d'où ça vient, quoi. C'est affolant.
14: Tetris.
9: Vous, justement, dernière petite question. Est-ce qu'il y a une musique de jeu où quand vous l'entendez, vous avez directement ce... Enfin, vous voyez presque jouer, quoi.
14: La musique de GTA.
9: La musique de GTA ?
14: Oui, elle est connue partout.
9: Et tu te mets sur une radio en particulier, parce que tu peux choisir les radios sur GTA.
14: Oui, pas spécialement dans la voiture. En général, par exemple, quand tu meurs, etc., c'est tout le temps le même bruitage. Et en général, la musique, elle est tout le temps la même. Quand tu te fais poursuivre, t'as une musique spéciale, etc.
9: Ok. Ah, voilà, Tetris est là. David, toi, t'as une musique, toi, qui te...
12: Moi, je pense la musique de Armory Forger et de Call of Duty.
14: Ah oui, pareil.
9: Stromberry, une musique, toi, d'un générique qui te...
1: Enfin, c'est un jeu sur Roblox, c'est Adopt Me.
9: Ok.
1: Genre le son quand tu lances le jeu, il est...
9: Tu sais tout de suite que t'es sur le
1: jeu.
9: Même quand tu dors, t'entendrais la musique, t'es dessus, quoi.
14: Ouais. Bah, justement, vu le nom, Adopte-moi.
1: Laisse Adopt Me tranquille.
9: Ok, avoir parlé des jeux vidéo... Je vous propose de passer... Alors, on va pas rester sur Tetris, ça va me tendre. Je me vois mettre level 10 et essayer de battre le plus
14: GTA.
9: Possible.
14: GTA.
9: On doit essayer de deviner. C'est GTA, ça?
14: Bien sûr, c'est GTA.
11: Là, j'entends pas bien.
9: C'est GTA 5, parce que c'est pas Sant Andreas. Moi, je peux vous le dire, moi.
14: Non.
9: Je vous propose, du coup, d'écouter une petite musique. C'était Stromberry qui nous l'avait proposé. Tu sais, Jenny, avec un chanteur connu, qui s'appelle comment ?
1: Dajo.
9: Est-ce que t'as ça en bibliothèque ?
13: Tout à fait.
9: Allez, c'est parti.
14: Les 15h46, bonne écoute.

0: Tum tum, c'était bien. Dadju, je ne connaissais pas cette musique. Merci du coup Strawberry Ice pour ce
1: Cette
0: petit
1: découverte.
0: partage. On va bientôt terminer notre émission, mais on va d'abord, avant de se dire au revoir, parler d'un petit projet qui va tenir pas mal à cœur à nos jeunes ici autour de la table. Parce que parmi nos quatre jeunes, on a trois artistes qui vont participer à une exposition avec d'autres jeunes. Autour d'un rêve, je vais recommencer, autour d'un thème qui s'appelle Rêve au cauchemar. Cette exposition, elle sera à découvrir à la Mado Nord, qui est située à Laeken, près de la place Boxtal, pour être très précis, au 114 boulevard Émile Boxtal. Et donc, ça sera à partir de mardi prochain, mardi 30, lors duquel, entre 16h et 20h, il y aura un petit vernissage où vous pourrez rencontrer du coup les artistes qui exposent. Et puis pour le reste, cette exposition sera à voir jusqu'au 31 août, du lundi au vendredi, entre 9h et 18h, et puis aussi les premiers et troisièmes samedis du mois, entre 9h et 13h. Et donc, on a trois artistes ici qui ont donc pu choisir, certains ont fait plusieurs œuvres, mais donc ils auront pu choisir entre. Comment dire, illustrer un rêve ou un cauchemar. Alors l'illustration, elle peut être aussi bien photographique, des sculptures, des installations, des gravures, il peut même y avoir du son. Et donc, Reda, est-ce que tu pourrais nous raconter d'abord, est-ce que tu as choisi plutôt un rêve ou un cauchemar?
1: Moi, j'ai pris un rêve.
0: Et quel était donc le rêve qui t'a inspiré?
1: Moi, c'est depuis tout petit, je veux devenir policier plus tard. Alors, j'ai créé en sculpture en bois. Un policier en bois du coup qui tient sur une palette avec une light qui sera derrière, comme ça va faire une ombre d'un policier sur un mur.
0: Okay. Ah, on joue en plus sur des ombres comme une sorte d'ombre chinoise du coup.
1: C'est ça.
0: Ok. Peach, tu nous as fait plutôt. On est parti dans le cauchemar ou plutôt au niveau du pays des rêves?
2: Cauchemar.
0: Un cauchemar. Et quel est donc ce cauchemar qui t'a hanté, mais qui t'a aussi inspiré?
2: En fait, j'ai peur des araignées et des insectes en général. Et du coup, j'ai juste fait un personnage qui dort dans une chambre et avec des insectes sur lui.
0: Ok. Bon, ça pourrait être
1: L'horreur.
0: un scénario d'un film. Kubrick aurait pu écrire un film, à mon avis, là-dessus. Strawberry Ice. On est parti vers où?
3: Moi, je suis plutôt partie sur du coup aussi un cauchemar.
0: Ok.
3: Et c'était un cauchemar que je faisais beaucoup quand j'étais petite. C'était genre, je descendais en toboggan et en bas, il y avait un dinosaure.
0: Qui t'attendait?
3: Ouais.
0: La gueule grande ouverte?
3: Ouais.
0: Prête à te manger?
3: Ouais. Du coup, j'en ai fait une sculpture.
0: Ok. Il t'a jamais mangé le dinosaure à la fin?
3: Non.
0: Ça s'arrêtait toujours avant.
3: Ouais.
0: Tu te réveillais en
3: Ouais.
0: sursaut?
1: Dommage.
0: Bon, Reda, on
1: C'était
0: t'a entendu. On a
1: une blague,
0: entendu.
1: c'était une blague, c'était une blague.
0: On a encore un tout petit peu de temps. Du coup, je me demandais juste, est-ce que ça avait été dur pour vous de trouver l'inspiration dans vos rêves et vos cauchemars? Mais voilà, comment est-ce que ça s'est passé pour vous, la création de cette œuvre? Est-ce que ça a été compliqué de la réaliser, de trouver les idées, Reda?
1: C'était au début, ça c'était assez compliqué parce que j'avais plein d'idées dans la tête, mais pas une qui était vraiment plus que l'autre. Et du coup, après, j'ai demandé à des gens quelle était la meilleure idée. Et le vote a choisi. Et du coup, voilà pourquoi j'ai pris cette idée, du coup.
0: On est sur une œuvre quasi collaborative alors.
1: À peu près, on peut dire ça comme ça, ouais.
0: Ok. Strawberry Ice. Difficile ou pas de trouver l'inspiration, de trouver comment réaliser ton œuvre ou ça a été assez facile?
3: C'était assez facile puisque comme j'ai dit, c'était un cauchemar que je faisais beaucoup. Donc on m'a dit cauchemar, j'ai direct pensé à lui.
0: Ok. Et t'en as d'autres T'as combien d'œuvres? Tiens.
3: J'ai des photos, j'en ai trois. Du coup, j'ai la sculpture et j'ai un texte.
0: Okay. Ah oui, donc on va pouvoir
3: Ouais,
0: découvrir un peu ton
3: j'ai pas mal
0: univers.
3: bossé.
0: Ok. Et Peach?
2: C'était un peu dur de trouver l'inspiration, mais le reste était assez facile, juste ça met du temps.
0: Ok. Et on est sur une œuvre, deux œuvres, trois, quatre, cinq.
2: Il y a cette œuvre, puis il y a aussi un texte et des photos.
1: Trois œuvres, du coup.
0: Ok.
2: Oui, trois.
0: Et de côté de Reda?
1: Moi, j'ai fait. Tac, tac, tac. Moi, j'ai fait deux œuvres.
0: Ok.
1: une gravure et, et du coup le policier en sculpture.
0: On tiendra à préciser que David, tu n'as pas eu l'occasion de faire des œuvres, mais tu seras quand même un petit peu présent dans cette exposition parce que tu vas aider à la monter, préparer, à mettre les œuvres en place. Et puis de toute façon, donc, on invite encore tout le monde à nous rejoindre mardi prochain, en fait plus ou moins à cette heure-ci, donc à 16h, entre 16h et 20h à la Mado Nord, près de la place Boxtal.
1: On vous attend.
0: Ouais, et les artistes seront là, les gens qui ont accompagné les jeunes aussi seront là pour pouvoir guider les gens. Et puis, comme tout vernissage, il y aura de quoi se restaurer. Je pense qu'il est même prévu un mini-concert de rap.
4: Allez, super.
0: Donc voilà, il y aura deux slams. Ah, voilà, deux slams. Et je pense que les jeunes aussi présenteront un peu, via des textes et des slams, justement, leurs œuvres. Donc voilà, on vous invite vraiment à pouvoir participer, à venir découvrir ça la semaine prochaine. Et je vois que petit à petit, on arrive quand même déjà à la fin de notre émission. C'est notre dernière émission de la saison.
1: Malheureusement.
0: Ouais. Donc, c'est quoi ce petit son? C'est juste un petit son pour se dire au revoir. Leïla nous a mis un petit tapis pour qu'on puisse... on a un peu de temps quand même pour se dire au revoir. Mais donc voilà, vous dire que c'était un plaisir de faire cette saison encore en compagnie de Leïla, avec qui ça fait déjà... trois saisons déjà qu'on travaille ensemble. Ce fut un plaisir aussi d'accueillir avec nous Claire Obscur, qui est arrivée donc,
4: en cours de route
0: parmi nous cette année-ci, à la place de Eric Rick, qui quand même est venu, je pense, faire un petit coucou en cours de saison. Ouais. Et puis avec les autres jeunes, je pense à tous les autres jeunes qui sont passés par ici. On l'a entendu Théo, qui était là parmi nous cette fois-ci. On a eu... Alessia, je crois qu'on a eu Elissa, on a eu, j'essaie de me rappeler de tous les jeunes qui sont passés, il y en a pas mal, mais voilà, une petite pensée pour eux. On se retrouvera probablement aux alentours de septembre ou octobre pour une nouvelle saison, mais du coup moi je vous dis au revoir, je vous dis à la saison prochaine et puis on va laisser la place à
4: Bonnes vacances. Bonnes vacances,
1: ciao ciao, il est 15h57.
0: Strawberry,
3: au revoir.
0: Et David,
5: au revoir.
0: Et Leïla, évidemment, le mot de la fin pour toi.
4: Au revoir, à l'année prochaine.
0: Ciao.
1: Ciao. Ciao. Ouah, musique horreur là.
6: Ah, tout à fait, ça va. Cauchemar.
4: Oui, c'est Call of Duty.
0: C'est Call of Duty.
1: Ah oui, c'est Call of Duty.

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Nous avons commencé par Sunra et Interstellar Lowways le jeudi 2 juillet. Le Sunra Orchestra se rendra au Wagon Jazz. C'est bien sûr le concert le plus atypique de tout le festival. C'est également le concert de clôture de la journée. C'est pourquoi que nous allons encore écouter Love in Outer Space, suivi de Leticia Benjamin avec Flamekeeper et d'autres artistes au programme.

Nous avons écouté Ornella Nulad, qui sera au Ganges avec Ola Tunji le même jour que Chewbacca, avec Charles Lloyd Quart, le mercredi 10 juillet. Nous en avons entendu quelques extraits. Consultez la playlist pour plus de détails. Et pour finir, nous avons prévu Sunra avec Space is a Place, qui clôturera la première journée du festival. Qui sait, peut-être qu'ils joueront ce morceau. Passez une bonne soirée. Ciao, ciao!

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